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2: Bonjour à tous. Violente agression au collège Sully à Rosny-sur-Seine. Une adolescente de 14 ans a été la cible, d'après ses dires, d'un groupe d'une trentaine de collégiens. Après une banale discussion avec une camarade à propos d'une insulte qui aurait été proférée, et l'histoire aurait pu s'arrêter là, mais quelques minutes plus tard, elle se rend compte qu'elle est suivie par un imposant groupe de collégiens qui l'insultent. Puis elle explique avoir été frappée, traînée à quatre pattes, eu les cheveux tirés, tandis que les insultes se poursuivaient. La jeune fille s'en est sortie grâce à l'intervention de deux femmes, une qui lui a permis de prendre la fuite, l'autre qui l'a fait monter dans sa voiture. C'était un lynchage, a confié une témoin. Elle était paniquée, choquée, perdue, elle tremblait de partout. Blessée au niveau du bras, de la tête ou encore du dos, la collégienne est surtout choquée par la tournure des événements et la violence de ses camarades. Mardi matin, la mère de l'adolescente avait du mal à cacher sa colère devant toute cette haine, mais aussi à propos de la façon dont l'établissement a géré la situation. Elle n'envisage pas de renvoyer sa fille au collège, même si le brevet se rapproche pour elle, au vu des conditions. Une plainte a été déposée, mais cette agression ne semble pas être isolée, car ce même lundi, de multiples bagarres, 6 voire 7, ont eu lieu au sein de l'établissement. Si pour les parents d'élèves, il y a de l'insécurité à tous les niveaux, les réponses apportées ne leur semblent pas à la hauteur de ce qu'ils vivent. Du côté des enseignants, ils ont exercé leur droit de retrait mardi et l'inspection académique s'est déplacée au sein du collège Sully à Rosny-sur-Seine pour faire un point sur les événements de la veille. L'académie, qui condamne fermement ces actes de violence, a fait savoir que des surveillances supplémentaires sont prévues, ainsi qu'un renforcement de la vie scolaire. Présente toute la journée aux abords de l'établissement, la police nationale a ouvert une enquête pour déterminer les responsabilités de chacun, a ajouté l'académie de Versailles. Les affectations au lycée repensées, c'est à l'étude actuellement au sein des rectorats de Paris, Créteil et Versailles. Les frontières académiques pourraient ainsi être de plus en plus poreuses dans les années qui viennent. Collectivités et académies confirment des réflexions pour revoir le système d'affectation des élèves au lycée et ouvrir par exemple la possibilité à un collégien mantais de rentrer en seconde à Paris plutôt que de l'obliger à rester dans son académie. Car quand Paris voit le nombre de ses élèves sans cesse diminuer et ses lycées se vider, certains départements franciliens continuent au contraire de constater une augmentation de leurs effectifs. Pour le vice-président de la région en charge des lycées, cette idée fait son chemin. On opère une révolution des transports qui permet de franchir plus facilement qu'hier les limites du périphérique. Imaginons qu'à Montreuil, en Seine-Saint-Denis, on a un phénomène de saturation du lycée de secteur. Un élève ne peut-il pas traverser le périphérique pour aller dans un établissement parisien en capacité de l'accueillir, a-t-il expliqué. Cette solution, qui a écouté l'élu, semble de bon sens, inquiète néanmoins parents et syndicats. Eux y voient d'abord une réflexion économique. On préfère déplacer les élèves plutôt que de construire des places de lycée là où sont les élèves, a expliqué un représentant de la CGT. Certains craignent qu'il ne s'agisse de renflouer les établissements parisiens pour éviter leur fermeture, plutôt que de jouer la carte de la mixité scolaire. Affaire à suivre. À tous les passionnés d'astronomie, rendez-vous au centre socioculturel au 41 de Rosny-sur-Seine pour l'exposition Système solaire. Ce sera du 23 juin au 18 juillet. Cette exposition permettra à tous d'approfondir les connaissances sur le système solaire. Elle présente les différentes planètes et autres corps célestes enrichis par les œuvres et recherches des adhérents réalisées lors des ateliers proposés depuis le mois de janvier en partenariat avec le Parc aux étoiles du Grand Paris Seine-et-Oise, qui animera également des ateliers le 7 juillet après-midi.
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2: Préparez-vous demain soir pour une soirée pleine de défis, de rire et de compétition. La première édition du Ado Family Night s'installe au QG de Gagenville, comme nous le présente Pierrick Vial, responsable de la structure Ado.
3: Ça s'appelle Ado Family Night. On a pour l'habitude d'organiser des soirées avec nos ados. Et là, on a voulu mettre à l'honneur les familles de Gagenville, donc de notre ville, dans un concept original et convivial. Les familles sont invitées, ils vont s'affronter à travers différents défis proposés sous forme de 1 contre 1, de 2 contre 2 et de famille contre famille. Il va y avoir un contre 1 au basket, par exemple. On a choisi des jeux traditionnels. Il va y avoir le ping-pong. Il va y avoir un jeu qui s'appelle la faucheuse. Il va falloir récupérer des plots au-dessus d'une faucheuse. Il va y avoir des jeux en bois comme le passe-trap, le triangle des Bermudes et tout plein de jeux comme ça. Il y a une dizaine de jeux dans la soirée.
2: Une programmation qui promet de bons moments en famille, tant pour les adolescents que pour les adultes.
3: On espère avoir une ambiance conviviale, joyeuse, qui apporte du bonheur aux familles. C'est pas souvent que les familles se réunissent pour des événements comme ça. On essaye de créer des choses pour ça. Et il faudra qu'ils fassent preuve de cohésion, de stratégie et puis pas de bonne humeur. Il va falloir gagner des défis, le maximum de défis sur un temps imparti qui est d'une heure. Donc ça sera de 20h à 21h. La famille qui a le plus de points remportera la première édition de cet événement.
2: Un bel événement original pour clore la saison.
3: On a l'habitude de créer des choses et d'organiser des soirées avec les ados. Et là, comme on est sur la fin d'année, c'est un petit peu pour clôturer notre saison qu'on a faite avant de passer à l'été et mettre à l'honneur les familles, puisque bah voilà, c'est des ados qui viennent au QG. Donc on voulait faire un dernier petit truc avec les familles.
2: Le QG, un lieu d'accueil pour les 11-17 ans à Gargenville.
3: Le QG, anciennement centre ado de Gargenville, nous avons déménagé. Maintenant, nous étions au bord de Seine et on a dû déménager. On a eu une nouvelle structure, toujours à Gargenville. Structure accueil jeunes 11-17 ans, qui est ouverte les mardis, mercredis et vendredis en période scolaire. Et nous sommes ouverts aussi pendant les vacances. Et pendant les vacances, on propose des thèmes, on propose des sorties et des soirées, des choses comme ça. C'est un lieu de rencontre, c'est un lieu où ils peuvent être là avec leurs amis, prendre du temps. Ils ont une structure avec une salle cinéma, il y a une salle multimédia, donc c'est-à-dire console, il y a une salle avec des jeux de société, il y a du matériel pédagogique ou sportif. Donc ils peuvent se réunir pour faire plein d'activités. Et puis nous, on est là. Moi, je travaille avec un collègue qui s'appelle Martin. Il est là aussi, lui, sur tous les mercredis, mardis, vendredis, la semaine et les vacances. Donc on est là pour proposer des choses qu'ils n'auraient ou ne peuvent pas faire avec leur famille.
2: Le QG qui organise régulièrement des événements à destination des adolescents principalement, mais aussi des familles.
3: Nous, on a pour l'habitude d'organiser ce qui s'appelle le Games Day, un événement qui se passe au mois d'octobre. C'est un événement basé sur le jeu. Il y a des jeux en bois, il y a des jeux de société, il y a du rétro gaming, il y avait de la VR il n'y a pas longtemps. Ça, c'est le plus gros événement qu'on crée. Il y a aussi l'événement de la Fantomarche à Gargenville, qui réunit aussi toutes les familles. Après, nous, c'est essentiellement des soirées avec les ados, sur des soirées à thème, ça peut être un film. Ça peut être une soirée jeu de société, ça peut être escape game qu'on peut créer, ce qu'on a déjà fait, des choses comme ça.
2: Ado Family Night au QG de Gargenville, c'est demain soir à 20h.
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0: est 8h.
1: Bonjour, 8h, top départ pour les épreuves du bac pour 385 000 lycéens de la filière générale et 145 000 de la filière technologique. Ils vont plancher pendant 4 heures sur l'épreuve de français avant l'épreuve anticipée inédite de mathématiques demain. Pas de détention provisoire pour Patrick Bruel qui est reparti libre après 48 heures d'audition. Le chanteur de 67 ans mis en examen pour des violences sexuelles sur 4 femmes est placé sous le statut de témoin assisté pour 4 autres échappent pour l'instant à la prison. Il a toutefois l'interdiction de quitter le territoire et doit fournir une caution de 500 000 euros. Le réchauffement climatique s'accélère selon un rapport publié par plus de 70 scientifiques. La planète se réchauffe à un rythme inédit de... Il a toutefois l'interdiction de quitter le territoire et doit fournir une caution de 500 000 euros. Le réchauffement climatique s'accélère selon un rapport publié par plus de 70 scientifiques. La planète se réchauffe à un rythme inédit de 0,27 degrés.

0: Il s'agit du 4e militaire français tué au Moyen-Orient depuis la fin février. Mauvaise nouvelle, le prix du gaz augmente. La Commission de régulation de l'énergie annonce une augmentation moyenne de 7,4% dès le mois prochain pour environ 6 millions de clients. Une hausse qui s'explique par la flambée des cours mondiaux liés à la guerre au Moyen-Orient. Et justement, sur place, l'Iran a riposté aux frappes de Washington dans la nuit en visant des bases militaires américaines. Les États-Unis avaient mené de nouveaux bombardements après la destruction d'un hélicoptère américain par Téhéran. Alors qu'il était confiant jusqu'ici, le président américain Donald Trump a exprimé ses doutes sur l'avenir des négociations en cours, déclarant que les Iraniens ne cessaient de les mener en bateau. Enfin du basket avec un incroyable scénario en finale NBA, mené de 29 points sur leur parquet par San Antonio, les Knicks de New York ont signé leur plus grand retournement de situation de l'histoire pour remporter 107 à 106 ce match. Malgré 16 points de victoire, Wembanyama, cela n'aura pas suffi. Les Spurs se sont effondrés après la pause et New York mène désormais 3 victoires à 1 et pourrait décrocher le titre ce week-end.
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2: Bonjour à tous. Violente agression au collège Sully à Rosny-sur-Seine. Une adolescente de 14 ans a été la cible, d'après ses dires, d'un groupe d'une trentaine de collégiens. Après une banale discussion avec une camarade à propos d'une insulte qui aurait été proférée. Et l'histoire aurait pu s'arrêter là, mais quelques minutes plus tard, elle se rend compte qu'elle est suivie par un imposant groupe de collégiens qui l'insultent. Puis elle explique avoir été frappée, traînée à quatre pattes, eu les cheveux tirés, tandis que les insultes se poursuivaient. La jeune fille s'en est sortie grâce à l'intervention de deux femmes, une qui lui a permis de prendre la fuite, l'autre qui l'a fait monter dans sa voiture. C'était un lynchage, a confié une témoin. Elle était paniquée, choquée, perdue, elle tremblait de partout. Blessée au niveau du bras, de la tête ou encore du dos, la collégienne est surtout choquée par la tournure des événements et la violence de ses camarades. Mardi matin, la mère de l'adolescente avait du mal à cacher sa colère devant toute cette haine, mais aussi à propos de la façon dont l'établissement a géré la situation. Elle n'envisage pas de renvoyer sa fille au collège, même si le brevet se rapproche pour elle, au vu des conditions. Une plainte a été déposée, mais cette agression ne semble pas être isolée, car ce même lundi, de multiples bagarres, 6 voire 7, ont eu lieu au sein de l'établissement. Si pour les parents d'élèves, il y a de l'insécurité à tous les niveaux, les réponses apportées ne leur semblent pas à la hauteur de ce qu'ils vivent. Du côté des enseignants, ils ont exercé leur droit de retrait mardi et l'inspection académique s'est déplacée au sein du collège Sully à Rosny-sur-Seine pour faire un point sur les événements de la veille. L'académie, qui condamne fermement ces actes de violence, a fait savoir que des surveillances supplémentaires sont prévues, ainsi qu'un renforcement de la vie scolaire. Présente toute la journée aux abords de l'établissement, la police nationale a ouvert une enquête pour déterminer les responsabilités de chacun, a ajouté l'académie de Versailles. Les affectations au lycée repensées, c'est à l'étude actuellement au sein des rectorats de Paris, Créteil et Versailles. Les frontières académiques pourraient ainsi être de plus en plus poreuses dans les années qui viennent. Collectivités et académies confirment des réflexions pour revoir le système d'affectation des élèves au lycée et ouvrir par exemple la possibilité à un collégien mantais de rentrer en seconde à Paris plutôt que de l'obliger à rester dans son académie. Car quand Paris voit le nombre de ses élèves sans cesse diminuer et ses lycées se vider, certains départements franciliens continuent au contraire de constater une augmentation de leurs effectifs. Pour le vice-président de la région en charge des lycées, cette idée fait son chemin. On opère une révolution des transports qui permet de franchir plus facilement qu'hier les limites du périphérique. Imaginons qu'à Montreuil, en Seine-Saint-Denis, on a un phénomène de saturation du lycée de secteur. Un élève ne peut-il pas traverser le périphérique pour aller dans un établissement parisien en capacité de l'accueillir, a-t-il expliqué. Cette solution, qui a écouté l'élu, semble de bon sens, inquiète néanmoins parents et syndicats. Eux y voient d'abord une réflexion économique. On préfère déplacer les élèves plutôt que de construire des places de lycée là où sont les élèves, a expliqué un représentant de la CGT. Certains craignent qu'il ne s'agisse de renflouer les établissements parisiens pour éviter leur fermeture, plutôt que de jouer la carte de la mixité scolaire. Affaire à suivre. À tous les passionnés d'astronomie, rendez-vous au centre socioculturel au 41 de Rosny-sur-Seine pour l'exposition Système solaire. Ce sera du 23 juin au 18 juillet. Cette exposition permettra à tous d'approfondir les connaissances sur le système solaire. Elle présente les différentes planètes et autres corps célestes enrichis par les œuvres et recherches des adhérents réalisées lors des ateliers proposés depuis le mois de janvier en partenariat avec le Parc aux étoiles du Grand Paris Seine-et-Oise, qui animera également des ateliers le 7 juillet après-midi.
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2: Préparez-vous demain soir pour une soirée pleine de défis, de rire et de compétition. La première édition du Ado Family Night s'installe au QG de Gagenville, comme nous le présente Pierrick Vial, responsable de la structure Ado.
3: Ça s'appelle Ado Family Night. On a pour l'habitude d'organiser des soirées avec nos ados. Et là, on a voulu mettre à l'honneur les familles de Gagenville, donc de notre ville, dans un concept original et convivial. Les familles sont invitées. Ils vont s'affronter à travers différents défis proposés sous forme de 1 contre 1, de 2 contre 2 et de famille contre famille. Il va y avoir un contre 1 au basket, par exemple. On a choisi des jeux traditionnels. Il va y avoir le ping-pong. Il va y avoir un jeu qui s'appelle la faucheuse. Il va falloir récupérer des plots au-dessus d'une faucheuse. Il va y avoir des jeux en bois comme le passe-trap, le triangle des Bermudes et tout plein de jeux comme ça. Il y a une dizaine de jeux dans la soirée.
2: Une programmation qui promet de bons moments en famille, tant pour les adolescents que pour les adultes.
3: On espère avoir une ambiance conviviale, joyeuse, qui apporte du bonheur aux familles. C'est pas souvent que les familles se réunissent pour des événements comme ça. On essaye de créer des choses pour ça. Et il faudra qu'ils fassent preuve de cohésion, de stratégie, et puis pas de bonne humeur. Il va falloir gagner des défis, le maximum de défis sur un temps imparti qui est d'une heure. Donc ça sera de 20h à 21h. La famille qui a le plus de points remportera la première édition de cet événement.
2: Un bel événement original pour clore la saison.
3: On a l'habitude de créer des choses et d'organiser des soirées avec les ados. Et là, comme on est sur la fin d'année, c'est un petit peu pour clôturer notre saison qu'on a faite avant de passer à l'été et mettre à l'honneur les familles, puisque bah voilà, c'est des ados qui viennent au QG. Donc on voulait faire un dernier petit truc avec les familles.
2: Le QG, un lieu d'accueil pour les 11-17 ans à Gargenville.
3: Le QG, anciennement centre ado de Gargenville, nous avons déménagé maintenant, nous étions au bord de Seine et on a dû déménager, on a eu une nouvelle structure, toujours à Gargenville, structure accueil jeunes 11-17 ans, qui est ouverte les mardis, mercredis et vendredis en période scolaire et nous sommes ouverts aussi pendant les vacances. Et pendant les vacances, on propose des thèmes, on propose des sorties et des soirées, des choses comme ça. C'est un lieu de rencontre, c'est un lieu où ils peuvent être là avec leurs amis, prendre du temps. Ils ont une structure avec une salle cinéma, il y a une salle multimédia, donc c'est-à-dire console, il y a une salle avec des jeux de société, il y a du matériel pédagogique ou sportif. Donc ils peuvent se réunir pour faire plein d'activités. Et puis nous, on est là. Moi, je travaille avec un collègue qui s'appelle Martin. Il est là aussi, lui, sur tous les mercredi, mardi, vendredi, la semaine et les vacances. Donc on est là pour proposer des choses qu'ils n'auraient ou ne peuvent pas faire avec leur famille.
2: Le QG qui organise régulièrement des événements à destination des adolescents principalement, mais aussi des familles.
3: Nous, on a pour l'habitude d'organiser ce qui s'appelle le Games Day, un événement qui se passe au mois d'octobre. C'est un événement basé sur le jeu. Il y a des jeux en bois, il y a des jeux de société, il y a du rétro gaming, il y avait de la VR il n'y a pas longtemps. Ça, c'est le plus gros événement qu'on crée. Il y a aussi l'événement de la Fantomarche à Gargenville, qui réunit aussi toutes les familles. Après, nous, c'est essentiellement des soirées avec les ados, sur des soirées à thème. Ça peut être un film, ça peut être une soirée jeu de société, ça peut être escape game qu'on peut créer, ce qu'on a déjà fait, des choses comme ça.
2: Ado Family Night au QG de Gargenville, c'est demain soir à 20h.
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0: 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Il est 9h.
1: Bonjour, c'est parti. Plus de 500 000 élèves de première planche en ce moment même sur l'épreuve de français avant demain, vendredi, où les élèves passeront un tout nouvel examen de mathématiques sans calculatrice qui va compter pour la plateforme d'orientation Parcoursup. Concernant l'orthographe, le ministère de l'Éducation appelle toujours les correcteurs à plus de fermeté. Pas de détention provisoire pour Patrick Bruel qui est reparti libre après 48 heures d'audition. Le chanteur de 67 ans mis en examen pour des violences sexuelles sur 4 femmes et placé sous le statut de témoin assisté pour 4 autres échappe pour l'instant à la prison. Il doit tout de même fournir une caution de 500 000 euros. Le réchauffement climatique s'accélère selon un rapport publié par plus de 70 scientifiques. La planète se réchauffe à un rythme inédit de 0,27 degrés par décennie à cause des activités humaines. Les experts alertent sur la multiplication des vagues de chaleur alors que Météo France annonce justement un nouveau pic dès demain avec un mercure qui frôlera les 30 degrés par endroit ce week-end. Le prévisionniste a aussi placé 5 départements du sud-est en vigilance orange au feu de forêt ce jeudi. Alors que la colère perdure après la mort de Layana, Emmanuel Macron vole au secours du gouvernement. En Conseil des ministres, le chef de l'État a mis en garde contre la précipitation et la démagogie. S'il reconnaît des dysfonctionnements manifestes,

0: billets. Menés de 29 points sur leur parquet par San Antonio, les Knicks de New York ont réussi à l'emporter 107 à 106. Malgré les 16 points de Victor Wembanyama, les Spurs se sont effondrés après la pause. Et New York, qui mène désormais 3 victoires à 1, pourrait bien décrocher le titre suprême ce week-end au Texas.
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1: Bonjour et bienvenue dans votre rubrique emploi. On recherche un boulanger ou une boulangère à Mantes-la-Jolie pour un CDI de 39 heures par semaine. Vos missions seront les suivantes: pétrissage du pain, préparation et fabrication des différents pains ou encore utilisation du four. Pour postuler à l'offre numéro 208 ZK HW, rendez-vous sur le site internet www.francetravail.fr. Bonne continuation à l'écoute des programmes de BPM.
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1: Bonjour et bienvenue, aujourd'hui Gargenville. Gargenville, une petite ville située le long de la Seine, à 45 km à l'ouest de Paris. Avec la commune d'Issoux, elle forme une agglomération de 10 000 habitants environ. L'origine de son nom se rattacherait à la racine gauloise gargu qui signifie l'eau. Les habitants sont appelés les Gargenvillois. Avant la Révolution, Gargenville était constituée de deux fiefs, le domaine d'Annecourt et celui de Moufle de la Tuilerie. En 1790, ils sont réunis et forment la nouvelle municipalité qui compte alors 990 habitants. En 1921, c'est la mise en service de la cimenterie de Gargenville, à l'origine une exploitation de la craie de la carrière de Jusier. En 1965, c'est la construction de la liaison souterraine entre la cimenterie et la carrière de Guitrancourt, mise en service le 31 juillet 1966. Gargenville est une petite ville industrielle, avec notamment une cimenterie et un dépôt pétrolier en bord de Seine. La cimenterie, qui appartient au groupe Calcia, est la plus importante de France, avec 2 millions de tonnes de production par an. En matière de patrimoine, n'hésitez pas à visiter l'église Saint-Martin, un bâtiment récent en style néo-roman, construit en 1875 et fortement restauré en 1983, sans oublier le château de Rangiport et celui d'Annecourt. Je vous souhaite une excellente journée et on se retrouve très prochainement pour de nouvelles rubriques histoire.
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1: Bonjour et bienvenue dans votre rubrique emploi. On recherche un mécanicien ou une mécanicienne automobile à Rosny-sur-Seine pour un CDI de 35 heures par semaine. Vos missions seront les suivantes: entretien courant, freinage, distribution, embrayage, diagnostic simple ou encore réparation mécanique diverse. Pour postuler à l'offre numéro 208 YVNV, rendez-vous sur le site internet www.francetravail.fr. Bonne continuation à l'écoute des programmes de BPM.
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1: Allez, vous écoutez BPM, c'est l'heure de vous parler cinéma et aujourd'hui nous allons vous parler d'un film à l'affiche de votre méga CGR de Mantes-la-Jolie, L'objet du délit. Dans les coulisses d'une ambitieuse production de l'opéra Les Noces de Figaro, les tensions montent lorsqu'une accusation d'agression sexuelle éclate, mettant en péril la production et forçant chacun à prendre position. Les conflits d'opinion et de génération se font jour, et comme toujours chez Agnès Jaoui, le rire n'est jamais loin du drame.
2: C'est les noces, c'est joyeux, ça doit être léger, ça doit chuchoter, ça... Et puis après ça explose.
3: Tu avais fait tes premières noces avec moi il y a 30 ans.
2: 30 ans déjà, oh mon Dieu.
4: Vraiment toute nouvelle aventure pour moi parce que c'est ma première mise en scène.
5: Vous assurez le poste de première assistante?
4: Moi je sais pas là si je...
5: Il faut bien une première fois en tout cas, c'est ce que je me suis dit à moi-même. Hein Samir, elle est capable?
6: Oh bah moi...
5: Ah bah oui.
4: Je sais pas.
5: Bah oui, c'est la première fois pour tout le monde, c'est parfait. C'est parfait, c'est la preuve que ça va bien se passer.
2: Stop là, stop. Arrête de hurler, Cora.
7: Mais c'est toi qui hurle.
4: C'est juste pour qu'on voit la sororité de la scène.
5: Bon, on va pas y passer une heure ici.
8: Elle y connaît rien. C'est le principe à opérer des fleurs et peindre des gens connus qui n'y connaissent rien.
4: Je me stresse. J'aime pas quand elle me touche.
2: C'est-à-dire?
4: Non, rien.
2: Mais si, vas-y, dis.
4: C'est la situation aussi.
9: Quand même, ça m'étonne pas de lui, là.
10: Ah bah voilà.
11: Mirabel veut inscrire dans la mise en scène une image forte du patriarcat.
12: Donc il en faut deux en plus.
13: Et deux plus quoi?
14: Deux bites! Elle veut plus de bites!
4: Si vous voulez bien vous adosser à la colonne de gauche, par exemple.
15: Vous voulez que je casse la colonne?
1: Un film à retrouver à l'affiche de votre méga CGR de Mantes-la-Jolie. Excellente journée à l'écoute des programmes de BPM.
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1: Bonjour à tous. À l'espace culturel Le Chaplin, une exposition itinérante du centre Pompidou, Lanterna Magica, qui vous plonge aux origines du cinéma. Cette exposition invite le public à découvrir la lanterne magique, ancêtre du cinéma qui projetait autrefois des images peintes sur verre à la lueur d'une flamme, émerveillant ainsi petits et grands. À travers un parcours poétique et ludique, Lanterna Magica plonge les visiteurs dans un univers où la lumière transforme les images en récits animés. Entre ombre et projection, l'exposition permet de comprendre comment sont nées les premières formes de narration visuelle et comment la lumière donne vie aux histoires. Une expérience immersive à vivre en famille, accessible dès 6 ans jusqu'au 13 juin. Autour de l'exposition, des ateliers Lanterna Magica sont proposés pour s'initier à la création d'images en mouvement et à l'art de raconter des histoires grâce à la lumière. Ces ateliers sont gratuits sur réservation auprès du Chaplin. L'apéritif littéraire revient à la médiathèque Pierre Amouroux d'Épône. Un vendredi par mois, rejoignez les médiathécaires pour un apéro autour de gourmandises sucrées, salées et pour échanger sur vos dernières lectures et coups de cœur. Ambiance conviviale et enthousiasmante assurée, petit plus, pas besoin d'être inscrit pour partager votre avis. Très bonne journée à l'écoute des programmes de BPM.

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1: Bienvenue dans votre rubrique Les personnalités des Yvelines. Aujourd'hui, Pablo Picasso. Pablo Picasso naît à Malaga, en Espagne, le 25 octobre 1881. Fils d'un professeur de peinture, il commence à peindre dès l'âge de 8 ans. Très doué, encouragé par son père, il fait ses études dans une école de Barcelone, puis à l'Académie royale de San Fernando à Madrid, mais il est vite déçu par l'enseignement. Il se rend à Paris pour la première fois en 1900 avec son ami le poète Carlos Casaremas et fréquente Montmartre et le Moulin de la Galette. Alors que Casaremas se suicide, la peinture de Picasso est marquée par les thèmes de la mort, de la vieillesse et de la pauvreté. La couleur dominante de ses toiles est le bleu, celui de la période bleue. En 1904 débute la période rose, empreinte de mélancolie mais fortement marquée par le thème du cirque. Le trait et le dessin sont travaillés. De 1906 à 1914, Picasso réalise des toiles cubistes caractérisées par une recherche sur la géométrie et la forme. L'objet n'est pas représenté tel qu'il apparaît, mais selon des codes correspondant à différentes réalités connues. C'est l'époque des Demoiselles d'Avignon. À partir de 1925, Picasso se rapproche du surréalisme. Ses tableaux sont violents, ses corps disloqués, difformes, monstrueux. Il réalise de grands collages et ses sculptures atteignent des formats gigantesques. Durant la guerre civile espagnole et alors qu'il a été nommé directeur du musée du Prado à Madrid, Picasso peint Guernica, symbolisant son horreur de la guerre et sa colère devant les victimes innocentes. L'œuvre est présentée à Paris à l'exposition internationale de 1937. À la suite de son divorce avec Olga, sa femme, le peintre s'installe en 1936 au Tremblay-sur-Modre avec la jeune Marie-Thérèse Walter, son modèle et sa muse, ainsi que sa fille Maya, née un an plus tôt. Après la Seconde Guerre mondiale, Picasso peint des œuvres plus apaisées. Il adhère au Parti communiste français, s'installe dans le sud de la France à Antibes, Golfe-Rouanne et enfin Valoris où il réalise de très nombreuses céramiques. Il meurt le 8 mars 1973 d'une embolie pulmonaire.

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1: Bonjour à tous. Du 15 au 20 juin, Auberge en ville fête la nature. Les structures de la ville évolueront autour de ce thème et de nombreuses activités sont prévues. Le samedi 20 juin de 11h à 17h, la commune vous invite à fêter la nature autour de nombreux ateliers ludiques avec au programme des ateliers découvertes de la vie de la ruche, sensibilisation aux frelons et vente de produits locaux, une création d'hôtels à insectes, un stand de maquillage, la chasse aux déchets ou encore un atelier créatif pour créer son propre moulin en vent. Il y aura également des balades à poney, un atelier créatif pour créer son marque-page floral et ou sa couronne de fleurs. Et enfin, vous pourrez aussi participer à une fresque géante sur le thème de la nature avec collage de fleurs, feuilles, peintures, etc. Vous pourrez créer votre adorable Monsieur Gazon et l'observer grandir au fil des jours ou faire des décorations de petits pots en terre cuite et plantations de graines. La sensibilisation au compostage sera également proposée avec le Grand Paris Seine-et-Oise, une initiation très exactement au compostage et une conférence à 16h30 le 20 juin. Il y aura également des ateliers sportifs, puis la découverte des instruments de musique géants en libre accès. Le tout sera bien sûr disponible à Auberge en ville le samedi 20 juin pour la fête de la nature de 11h à 17h. Il y aura également un instant musical avec la Maison des Arts et Andy Val de Seine. Deux food trucks seront également disponibles pour vous restaurer sur place. Le Focus Cinéma du Maghreb revient pour une 4e édition jusqu'au 27 juin. Un panorama sur 2 semaines pour explorer l'effervescence du cinéma maghrébin à travers 11 films incontournables, reflet de la création contemporaine en Algérie, au Maroc et en Tunisie. Toutes les places de cinéma sont au tarif unique de 3 euros. À côté des projections, 2 ateliers arts plastiques sont également proposés à tous dès 9 ans pour prolonger le voyage et s'imprégner de toute la richesse de la culture maghrébine. 3 euros également par participant sur inscription auprès du centre culturel Le Chaplin. Vous retrouvez l'intégralité de la programmation du cinéma du Maghreb sur le site internet www.lechaplin.fr. À très vite sur BPM.
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2: Bonjour à tous. Violente agression au collège Sully à Rosny-sur-Seine. Une adolescente de 14 ans a été la cible, d'après ses dires, d'un groupe d'une trentaine de collégiens après une banale discussion avec une camarade à propos d'une insulte qui aurait été proférée. Et l'histoire aurait pu s'arrêter là, mais quelques minutes plus tard, elle se rend compte qu'elle est suivie par un imposant groupe de collégiens qui l'insultent. Puis elle explique avoir été frappée, traînée à quatre pattes, eu les cheveux tirés, tandis que les insultes se poursuivaient. La jeune fille s'en est sortie grâce à l'intervention de deux femmes, une qui lui a permis de prendre la fuite, l'autre qui l'a fait monter dans sa voiture. C'était un lynchage, a confié une témoin. Elle était paniquée, choquée, perdue, elle tremblait de partout. Blessée au niveau du bras, de la tête ou encore du dos, la collégienne est surtout choquée par la tournure des événements et la violence de ses camarades. Mardi matin, la mère de l'adolescente avait du mal à cacher sa colère devant toute cette haine, mais aussi à propos de la façon dont l'établissement a géré la situation. Elle n'envisage pas de renvoyer sa fille au collège, même si le brevet se rapproche pour elle, au vu des conditions. Une plainte a été déposée, mais cette agression ne semble pas être isolée, car ce même lundi, de multiples bagarres, 6 voire 7, ont eu lieu au sein de l'établissement. Si pour les parents d'élèves, il y a de l'insécurité à tous les niveaux, les réponses apportées ne leur semblent pas à la hauteur de ce qu'ils vivent. Du côté des enseignants, ils ont exercé leur droit de retrait mardi et l'inspection académique s'est déplacée au sein du collège Sully à Rosny-sur-Seine pour faire un point sur les événements de la veille. L'académie, qui condamne fermement ces actes de violence, a fait savoir que des surveillances supplémentaires sont prévues, ainsi qu'un renforcement de la vie scolaire. Présente toute la journée aux abords de l'établissement, la police nationale a ouvert une enquête pour déterminer les responsabilités de chacun, a ajouté l'académie de Versailles. Les affectations au lycée repensées, c'est à l'étude actuellement au sein des rectorats de Paris, Créteil et Versailles. Les frontières académiques pourraient ainsi être de plus en plus poreuses dans les années qui viennent. Collectivités et académies confirment des réflexions pour revoir le système d'affectation des élèves au lycée et ouvrir par exemple la possibilité à un collégien mantais de rentrer en seconde à Paris plutôt que de l'obliger à rester dans son académie. Car quand Paris voit le nombre de ses élèves sans cesse diminuer et ses lycées se vider, certains départements franciliens continuent au contraire de constater une augmentation de leurs effectifs. Pour le vice-président de la région en charge des lycées, cette idée fait son chemin. On opère une révolution des transports qui permet de franchir plus facilement qu'hier les limites du périphérique. Imaginons qu'à Montreuil, en Seine-Saint-Denis, on a un phénomène de saturation du lycée de secteur. Un élève ne peut-il pas traverser le périphérique pour aller dans un établissement parisien en capacité de l'accueillir, a-t-il expliqué. Cette solution, qui a écouté l'élu, semble de bon sens, inquiète néanmoins parents et syndicats. Eux y voient d'abord une réflexion économique. On préfère déplacer les élèves plutôt que de construire des places de lycée là où sont les élèves, a expliqué un représentant de la CGT. Certains craignent qu'il ne s'agisse de renflouer les établissements parisiens pour éviter leur fermeture, plutôt que de jouer la carte de la mentante de la CGT. Certains craignent qu'il ne s'agisse de renflouer les établissements parisiens pour éviter leur fermeture, plutôt que de jouer la carte de la mixité scolaire. Affaire à suivre. À tous les passionnés d'astronomie,

0: est proposé depuis le mois de janvier en partenariat avec le Parc aux Étoiles du Grand Paris Seine-et-Oise qui animera également des ateliers le 7 juillet après-midi.
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0: Préparez-vous demain soir pour une soirée pleine de défis, de rire et de compétition. La première édition du Ado Family Night s'installe au QG de Gageonville, comme nous le présente Pierrick Vial, responsable de la structure Ado.
2: Ça s'appelle Ado Family Night. On a pour l'habitude d'organiser des soirées avec nos ados. Et là, on a voulu mettre à l'honneur les familles de Gageonville, donc de notre ville, dans un concept original et convivial. Les familles sont invitées. Ils vont s'affronter à travers différents défis proposés sous forme de 1 contre 1, de 2 contre 2 et de famille contre famille. Il va y avoir un contre un au basket, par exemple. On a choisi des jeux traditionnels. Il va y avoir le ping-pong, il va y avoir un jeu qui s'appelle la faucheuse. Il va falloir récupérer des plots au-dessus d'une faucheuse. Il va y avoir des jeux en bois, comme le passe-trappe, le triangle des Bermudes, et tout plein de jeux comme ça. Il y a une dizaine de jeux dans la soirée.
0: Une programmation qui promet de bons moments en famille, tant pour les adolescents que pour les adultes.
2: On espère avoir une ambiance conviviale, joyeuse, qui apporte du bonheur aux familles. C'est pas souvent que les familles se réunissent pour des événements comme ça. On essaye de créer des choses pour ça. Et il faudra qu'ils fassent preuve de cohésion, de stratégie, et puis de bonne humeur. Il va falloir gagner des défis, le maximum de défis sur un temps imparti qui est d'une heure. Donc ça sera de 20h à 21h. La famille qui a le plus de points remportera la première édition de cet événement.
0: Un bel événement original pour clore la saison.
2: On a l'habitude de créer des choses et d'organiser des soirées avec les ados. Et là, comme on est sur la fin d'année, c'est un petit peu pour clôturer notre saison qu'on a faite avant de passer à l'été et mettre à l'honneur les familles, puisque voilà, c'est des ados qui viennent au QG. Donc on voulait faire un dernier petit truc avec les familles.
0: Le QG, un lieu d'accueil pour les 11-17 ans à Gageonville.
2: Le QG, anciennement centre ado de Gageonville, nous avons déménagé. Maintenant, nous étions au bord de Seine et on a dû déménager. On a eu une nouvelle structure, toujours à Gageonville. Structure accueil jeunes 11-17 ans, qui est ouverte les mardis, mercredis et vendredis en période scolaire. Et nous sommes ouverts aussi pendant les vacances. Et pendant les vacances, on propose des thèmes, on propose des sorties et des soirées, des choses comme ça. C'est un lieu de rencontre, c'est un lieu où ils peuvent être là avec leurs amis, prendre du temps. Ils ont une structure avec une salle cinéma, il y a une salle multimédia, donc c'est-à-dire console, il y a une salle avec des jeux de société, il y a du matériel pédagogique pour sportif. Donc ils peuvent se réunir pour faire plein d'activités. Et puis nous, on est là. Moi, je travaille avec un collègue qui s'appelle Martin. Il est là aussi, lui, sur tous les mercredis, mardis, vendredis, la semaine et les vacances. Donc on est là pour proposer des choses qu'ils n'auraient ou ne peuvent pas faire avec leur famille.
0: Le QG qui organise régulièrement des événements à destination des adolescents principalement, mais aussi des familles.
2: Nous, on a pour l'habitude d'organiser ce qui s'appelle le Games Day, un événement qui se passe au mois d'octobre. C'est un événement basé sur le jeu. Il y a des jeux en bois, il y a des jeux de société, il y a du rétro gaming, il y avait de la VR il n'y a pas longtemps. Ça, c'est le plus gros événement qu'on crée. Il y a aussi l'événement de la Fantomarche à Gageonville, qui réunit aussi toutes les familles. Après, nous, c'est essentiellement des soirées avec les ados, sur des soirées à thème. Ça peut être un film, ça peut être une soirée jeu de société, ça peut être escape game qu'on peut créer, ce qu'on a déjà fait, des choses comme ça.
0: Ado Family Night au QG de Gageonville, c'est demain soir à 20h.
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4: Bonjour à tous, c'est l'heure de faire un point sur la météo du jour. Le ciel sera couvert cet après-midi dans le Mantois. La soirée sera nuageuse. Les températures seront comprises entre 16 et 17 degrés. Le vent soufflera quant à lui à 15 km/h. Bon après-midi à l'écoute de BPM.
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1: Bonjour à tous. L'exposition Office du tourisme du Val-Forêt est à retrouver au musée de l'Hôtel-Dieu jusqu'au 31 août. Avec cette exposition soutenue par la ville de Mantes-la-Jolie, les habitants et les artistes redonnent vie à ce territoire. À travers un dialogue entre archives, photographiques, portraits de figures locales et créations contemporaines audacieuses, l'exposition détourne les codes de la communication touristique pour écrire les pages oubliées du guide de Mantes-la-Jolie. Des artistes différents sur ce projet, Saïd Baïj, natif du quartier des Écrivains, est musicien, poète, dialoguiste et metteur en scène. Son travail mêle l'univers de l'art et du socioculturel, ainsi que l'histoire de France et de l'immigration. Rachid Akiaou, également natif du quartier des Écrivains, est un réalisateur et artiste visuel dont le travail se situe à la croisée de la photographie, du cadrage et de la création multimédia. Et Maxime Raffard est artiste plasticien, diplômé de l'École des Beaux-Arts de Paris. Il explore plus particulièrement les possibilités de l'intelligence artificielle appliquée à la création. En 2024, le musée de l'Hôtel-Dieu lui avait commandé un ensemble d'œuvres présentées dans le cadre de l'exposition Sneakers. Office de tourisme du Val-Forêt, une exposition à ne pas manquer à l'Hôtel-Dieu de Mantes-la-Jolie. Exposition immersion dans l'esthétique japonaise à la médiathèque Pierre Amoureux des Paunes. Cette exposition conçue par Sarah Viguier et ses élèves au centre culturel Dominique de Roux invite le spectateur à explorer les points esthétiques entre l'Orient et l'Occident. À travers l'analyse technique d'œuvres complexes, de la tradition du Nihonga aux estampes classiques, les élèves se réapproprient les codes formels de l'art japonais en explorant une riche tablette de médiums, peinture à l'huile, dorure, peinture sur toile et sur bois, encre fluide sur papier ou encore technique mixte. L'exposition met en lumière une filiation spirituelle et technique fascinante, celle qui relie l'observation naturaliste et habitée des peintres japonais à la fougue des artistes européens comme Vincent Van Gogh. Les travaux des élèves témoignent de cette quête commune, capturer l'essence même de la nature et de la vie par le biais de l'art. Une exposition à retrouver du 30 juin au 12 septembre à la médiathèque Pierre Amoureux des Paunes. Très bonne journée à l'écoute de BPM.
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0: 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Il est 13h.
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2: Bonjour à tous. Violente agression au collège Sully à Rosny-sur-Seine. Une adolescente de 14 ans a été la cible, d'après ses dires, d'un groupe d'une trentaine de collégiens après une banale discussion avec une camarade à propos d'une insulte qui aurait été proférée. Et l'histoire aurait pu s'arrêter là, mais quelques minutes plus tard, elle se rend compte qu'elle est suivie par un imposant groupe de collégiens qui l'insultent. Puis elle explique avoir été frappée, traînée à quatre pattes, eu les cheveux tirés, tandis que les insultes se poursuivaient. La jeune fille s'en est sortie grâce à l'intervention de deux femmes, une qui lui a permis de prendre la fuite, l'autre qui l'a fait monter dans sa voiture. C'était un lynchage, a confié une témoin. Elle était paniquée, choquée, perdue, elle tremblait de partout. Blessée au niveau du bras, de la tête ou encore du dos, la collégienne est surtout choquée par la tournure des événements et la violence de ses camarades. Mardi matin, la mère de l'adolescente avait du mal à cacher sa colère devant toute cette haine, mais aussi à propos de la façon dont l'établissement a géré la situation. Elle n'envisage pas de renvoyer sa fille au collège, même si le brevet se rapproche pour elle, au vu des conditions. Une plainte a été déposée, mais cette agression ne semble pas être isolée, car ce même lundi, de multiples bagarres, 6 voire 7, ont eu lieu au sein de l'établissement. Si pour les parents d'élèves, il y a de l'insécurité à tous les niveaux, les réponses apportées ne leur semblent pas à la hauteur de ce qu'ils vivent. Du côté des enseignants, ils ont exercé leur droit de retrait mardi et l'inspection académique s'est déplacée au sein du collège Sully à Rosny-sur-Seine pour faire un point sur les événements de la veille. L'académie, qui condamne fermement ces actes de violence, a fait savoir que des surveillances supplémentaires sont prévues, ainsi qu'un renforcement de la vie scolaire. Présente toute la journée aux abords de l'établissement, la police nationale a ouvert une enquête pour déterminer les responsabilités de chacun, a ajouté l'académie de Versailles. Les affectations au lycée repensées, c'est à l'étude actuellement au sein des rectorats de Paris, Créteil et Versailles. Les frontières académiques pourraient ainsi être de plus en plus poreuses dans les années qui viennent. Collectivités et académies confirment des réflexions pour revoir le système d'affectation des élèves au lycée et ouvrir par exemple la possibilité à un collégien mantais de rentrer en seconde à Paris plutôt que de l'obliger à rester dans son académie. Car quand Paris voit le nombre de ses élèves sans cesse diminuer et ses lycées se vider, certains départements franciliens continuent au contraire de constater une augmentation de leurs effectifs. Pour le vice-président de la région en charge des lycées, cette idée fait son chemin. On opère une révolution des transports qui permet de franchir plus facilement qu'hier les limites du périphérique. Imaginons qu'à Montreuil, en Seine-Saint-Denis, on a un phénomène de saturation du lycée de secteur. Un élève ne peut-il pas traverser le périphérique pour aller dans un établissement parisien en capacité de l'accueillir, a-t-il expliqué. Cette solution, qui a écouté l'élu, semble de bon sens, inquiète néanmoins parents et syndicats. Eux y voient d'abord une réflexion économique. On préfère déplacer les élèves plutôt que de construire des places de lycée là où sont les élèves, a expliqué un représentant de la CGT. Certains craignent qu'il ne s'agisse de renflouer les établissements parisiens pour éviter leur fermeture, plutôt que de jouer la carte de la mixité scolaire. Affaire à suivre. À tous les passionnés d'astronomie, rendez-vous au centre socioculturel au 41 de Rosny-sur-Seine pour l'exposition Système solaire. Ce sera du 23 juin au 18 juillet. Cette exposition permettra à tous d'approfondir les connaissances sur le système solaire. Elle présente les différentes planètes et autres corps célestes enrichis par les œuvres et recherches des adhérents réalisées lors des ateliers proposés depuis le mois de janvier en partenariat avec le Parc aux étoiles du Grand Paris Seine-et-Oise, qui animera également des ateliers le 7 juillet après-midi.
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0: organiser des soirées avec nos ados. Et là, on a voulu mettre à l'honneur les familles de Gargenville, donc de notre ville, dans un concept original et convivial. Les familles sont invitées, ils vont s'affronter à travers différents défis proposés sous forme de 1 contre 1, de 2 contre 2 et de famille contre famille. Il va y avoir un 1 contre 1 au basket, par exemple. On a choisi des jeux traditionnels. Il va y avoir le ping-pong, il va y avoir un jeu qui s'appelle la faucheuse, il va falloir récupérer des plots au-dessus d'une faucheuse. Il va y avoir des jeux en bois comme le passe-trap, le triangle des Bermudes et tout plein de jeux comme ça. Il y a une dizaine de jeux dans la soirée.
1: Une programmation qui promet de bons moments en famille, tant pour les adolescents que pour les adultes.
0: On espère avoir une ambiance conviviale, joyeuse, qui apporte du bonheur aux familles. C'est pas souvent que les familles se réunissent pour des événements comme ça. On essaye de créer des choses pour ça. Et il faudra qu'ils fassent preuve de cohésion, de stratégie et puis de bonne humeur. Il va falloir gagner des défis, le maximum de défis sur un temps imparti qui est d'une heure. Donc ça sera de 20h à 21h. La famille qui a le plus de points remportera la première édition de cet événement.
1: Un bel événement original pour clore la saison.
0: On a l'habitude de créer des choses et d'organiser des soirées avec les ados. Et là, comme on est sur la fin d'année, c'est un petit peu pour clôturer notre saison qu'on a faite avant de passer à l'été et mettre à l'honneur les familles, puisque bah voilà, c'est des ados qui viennent au QG. Donc on voulait faire un dernier petit truc avec les familles.
1: Le QG, un lieu d'accueil pour les 11-17 ans à Gargenville.
0: Le QG, anciennement centre ado de Gargenville, nous avons déménagé. Maintenant, nous étions au bord de Seine et on a dû déménager. On a eu une nouvelle structure, toujours à Gargenville. Structure accueil jeunes 11-17 ans, qui est ouverte les mardis, mercredis et vendredis en période scolaire. Et nous sommes ouverts aussi pendant les vacances. Et pendant les vacances, on propose des thèmes, on propose des sorties et des soirées, des choses comme ça. C'est un lieu de rencontre, c'est un lieu où ils peuvent être là avec leurs amis, prendre du temps. Ils ont une structure avec une salle cinéma, il y a une salle multimédia, donc c'est-à-dire console, il y a une salle avec des jeux de société, il y a du matériel pédagogique ou sportif. Donc ils peuvent se réunir pour faire plein d'activités. Et puis nous, on est là. Moi, je travaille avec un collègue qui s'appelle Martin. Il est là aussi, lui, sur tous les mercredi, mardi, vendredi, la semaine et les vacances. Donc on est là pour proposer des choses qu'ils n'auraient ou ne peuvent pas faire avec leur famille.
1: Le QG qui organise régulièrement des événements à destination des adolescents principalement, mais aussi des familles.
0: Nous, on a pour l'habitude d'organiser ce qui s'appelle le Games Day, un événement qui se passe au mois d'octobre. C'est un événement basé sur le jeu. Il y a des jeux en bois, il y a des jeux de société, il y a du rétro gaming, il y avait de la VR il n'y a pas longtemps. Ça, c'est le plus gros événement qu'on crée. Il y a aussi l'événement de la Fantomarche à Gargenville, qui réunit aussi toutes les familles. Après, nous, c'est essentiellement des soirées avec les ados, sur des soirées à thème. Ça peut être un film, ça peut être une soirée jeu de société, ça peut être escape game qu'on peut créer, ce qu'on a déjà fait, des choses comme ça.
1: Ado Family Night au QG de Gargenville, c'est demain soir à 20h.
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4: Bonjour à tous, c'est l'heure de faire un point sur la météo du jour. Le ciel sera couvert cet après-midi dans le Mantois. La soirée sera nuageuse, les températures seront comprises entre 16 et 17 degrés. Le vent soufflera quant à lui à 15 km/h. Bon après-midi à l'écoute de BPM.
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1: Bonjour et bienvenue dans votre rubrique emploi. La mission locale du Mantois accompagne les jeunes de 16 à 25 ans ne relevant plus de l'éducation nationale. Leur mission est d'accompagner les jeunes du territoire dans leur démarche d'accès à l'emploi, à la formation, à l'orientation professionnelle, à l'entrepreneuriat et dans leur vie quotidienne. On recherche un aide-ménager ou une aide-ménagère pour un CDI à temps partiel entre Mantes et Épône. Vos missions seront principalement de nettoyer les sols, dépoussiérer les meubles, nettoyer les appareils électroménagers ou encore désinfecter les appareils sanitaires. Pour plus d'informations, contactez la mission locale du Mantois par téléphone au 01 30 94 23 44 ou rendez-vous sur le site internet www.mission-locale-mantois.com. Bonne continuation à l'écoute des programmes de BPM.
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0: cinéma.
1: Allez, vous écoutez BPM, c'est l'heure de vous parler cinéma et aujourd'hui nous allons vous parler d'un film à l'affiche de votre méga CGR de Mantes-la-Jolie, L'objet du délit. Dans les coulisses d'une ambitieuse production de l'opéra Les Noces de Figaro, les tensions montent lorsqu'une accusation d'agression sexuelle éclate, mettant en péril la production et forçant chacun à prendre position. Les conflits d'opinion et de génération se font jour, et comme toujours chez Agnès Jaoui, le rire n'est jamais loin du drame.
2: C'est les noces, c'est joyeux,
3: ça doit être léger, ça doit chuchoter, ça...
2: Et puis après ça explose.
4: Tu avais fait tes premières noces avec moi il y a 30 ans.
5: 30 ans déjà, oh mon Dieu.
6: Vraiment toute nouvelle aventure pour moi parce que c'est ma première mise en scène. Allez-y.
7: Vous assurez le poste de première assistante.
6: Moi je sais pas là si je...
7: Il faut bien une première fois en tout cas, c'est ce que je me suis dit à moi-même. Hein Samir, elle est capable.
8: Ah oh bah moi...
7: Ah bah oui.
6: Je sais pas.
7: Bah oui, c'est la première fois pour tout le monde, c'est parfait. C'est parfait, c'est la preuve que ça va bien se passer.
2: Stop là, stop.
9: Arrête de hurler, Cora.
2: Mais c'est toi qui hurles.
6: C'est juste pour qu'on voit la sororité de la scène.
7: On va pas passer une heure ici.
10: Elle n'y connaît rien.
11: C'est le principe opéra des fleurs, peine des gens connus qui n'y connaissent rien.
6: Le stress. J'aime pas quand on me touche.
12: C'est-à-dire ?
6: Non, rien.
12: Mais si, vas-y, dis.
6: C'est la situation aussi.
13: Quand même,
6: agressée.
13: Ça m'étonne pas de lui, là.
14: Ah bah voilà.
15: Mirabel veut inscrire dans la mise en scène une image forte du patriarcat.
16: Donc il en faut deux en plus.
17: Et plus quoi ?
18: Deux bites ! Elle veut plus de bites !
6: Vous voulez bien vous adosser à la colonne de gauche, par exemple ?
19: Vous voulez que je casse la colonne ?
1: Un film à retrouver à l'affiche de votre méga CGR de Mantes-la-Jolie. Excellente journée à l'écoute des programmes de BPM.
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1: Bonjour à tous. À l'espace culturel Le Chapelain, une exposition itinérante du Centre Pompidou, Lanterna Magica, qui vous plonge aux origines du cinéma. Cette exposition invite le public à découvrir la lanterne magique, ancêtre du cinéma qui projetait autrefois des images peintes sur verre à la lueur d'une flamme, émerveillant ainsi petits et grands. À travers un parcours poétique et ludique, Lanterna Magica plonge les visiteurs dans un univers où la lumière transforme les images en récits animés. Entre ombre et projection, l'exposition permet de comprendre comment sont nées les premières formes de narration visuelle et comment la lumière donne vie aux histoires. Une expérience immersive à vivre en famille, accessible dès 6 ans jusqu'au 13 juin. Autour de l'exposition, des ateliers Lanterna Magica sont proposés pour s'initier à la création d'images en mouvement et à l'art de raconter des histoires grâce à la lumière. Ces ateliers sont gratuits sur réservation auprès du Chapelain. L'apéritif littéraire revient à la médiathèque Pierre Amouroux des Paunes. Un vendredi par mois, rejoignez les médiathécaires pour un apéro autour de gourmandises sucrées, salées et pour échanger sur vos dernières lectures et coups de cœur. Ambiance conviviale et enthousiasmante assurée, petit plus, pas besoin d'être inscrit pour partager votre avis. Très bonne journée à l'écoute des programmes de BPM.
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1: Bonjour à tous. Du 15 au 20 juin, Aubergenville fête la nature. Les structures de la ville évolueront autour de ce thème et de nombreuses activités sont prévues. Le samedi 20 juin de 11h à 17h, la commune vous invite à fêter la nature autour de nombreux ateliers ludiques avec au programme des ateliers découvertes de la vie de la ruche, sensibilisation aux frelons et vente de produits locaux, une création d'hôtels à insectes, un stand de maquillage, la chasse aux déchets ou encore un atelier créatif pour créer son propre moulin en vent. Il y aura également des balades à poney, un atelier créatif pour créer son marque-page floral et ou sa couronne de fleurs. Et enfin, vous pourrez aussi participer à une fresque géante sur le thème.

0: de la nature avec collage de fleurs, feuilles, peintures, etc. Vous pourrez créer votre adorable Monsieur Gazon et l'observer grandir au fil des jours ou faire des décorations de petits pots en terre cuite et plantations de graines. La sensibilisation au compostage sera également proposée avec le Grand Paris Seine-et-Oise, une initiation très exactement au compostage et une conférence à 16h30 le 20 juin. Il y aura également des ateliers sportifs, puis la découverte des instruments de musique géants en libre accès. Le tout sera bien sûr disponible à Aubergenville le samedi 20 juin pour la fête de la nature de 11h à 17h. Il y aura également un instant musical avec la Maison des Arts et Andy Val de Seine. Deux food trucks seront également disponibles pour vous restaurer sur place. Le Focus Cinéma du Maghreb revient pour une quatrième édition jusqu'au 27 juin. Un panorama sur deux semaines pour explorer l'effervescence du cinéma maghrébin à travers 11 films incontournables, reflet de la création contemporaine en Algérie, au Maroc et en Tunisie. Toutes les places de cinéma sont au tarif unique de 3 euros. À côté des projections, deux ateliers arts plastiques sont également proposés à tous dès 9 ans pour prolonger le voyage et s'imprégner de toute la richesse de la culture maghrébine. 3 euros également par participant sur inscription auprès du centre culturel Le Chaplin. Vous retrouvez l'intégralité de la programmation du cinéma du Maghreb sur le site internet www.lechaplin.fr. À très vite sur BPM.
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0: 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Aujourd'hui, nous partons à la découverte des maisonnettes à Gargenville. Vers 1908, Madame Boulanger-Mère acquiert à deux pas de la demeure du célèbre pianiste et ami Raoul Pugno un ensemble de trois bâtiments baptisés les maisonnettes. Les filles Boulanger, Nadia et Lily, viennent ici au beau jour travailler la musique avec le maître. Nadia, l'aînée, exceptionnellement douée, compose et enseigne tout en instruisant Lily, sa cadette. À 19 ans, celle-ci remporte le premier Grand Prix de Rome de composition musicale, mais la maladie l'emporte à l'âge de 24 ans. Au début des années 20, Nadia Boulanger s'affirme dans sa vraie vocation, l'enseignement. Gargenville deviendra jusqu'en 1937 mondialement réputée. Les maisonnettes y battront comme le cœur du monde de l'enseignement musical. Nadia Boulanger aura été pendant près de 75 ans le professeur le plus célèbre du monde. Les plus grands, de Aaron Copland à Astor Piazzolla, de Leonard Bernstein à Michel Legrand, auront été ses élèves. Les maisonnettes sont situées aux 2 places Lily Boulanger à Gargenville et vous accueillent toute l'année, du lundi au vendredi de 8h30 à midi et de 13h30 à 17h30. Et le samedi de 9h à midi. La visite est exclusivement guidée sur rendez-vous. C'est gratuit, sauf dans le cadre de certains événements. Pour découvrir le programme des ateliers et expositions proposés tout au long de l'année, direction le site internet www.gargenville.fr, rubrique culture. Bonne visite aux maisonnettes de Gargenville et excellente journée à l'écoute des programmes de BPM Mantes.
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1: Bonjour à tous. L'Académie des Sports à Mantes-la-Jolie s'installe pendant les vacances d'été du 13 au 31 juillet pour les 6-11 ans scolarisés en élémentaire cette année. L'Académie des Sports est un dispositif qui vise à promouvoir la pratique d'une ou plusieurs activités sportives pour tous. Ce projet innovant a été créé afin de favoriser l'accessibilité au sport à tous les publics, les sensibiliser sur les bienfaits d'une activité physique régulière et faire découvrir diverses pratiques sportives de manière ludique. Durant les stages sportifs, chaque mercredi est dédié à une journée de loisirs. Inscription auprès de la mairie de Mantes-la-Jolie et tarification en fonction du coefficient familial. Une deuxième session aura lieu en août du 3 au 21. Oubliez les salles trop formelles et venez danser dans un cadre champêtre. Ambiance festive et conviviale garantie pour la troisième édition de la Guinguette du Centre socioculturel au 41 de Rosny-sur-Seine le 4 juillet de 18h à 22h. Au programme, musique avec un accordéoniste, animation et portrait réalisé par un artiste. Restauration sur place pour régaler vos papilles, une soirée pour se retrouver, danser et profiter d'une atmosphère chaleureuse, la meilleure façon de démarrer l'été. À très vite sur BPM.

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Il est 15h. 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
1: Bonjour et bienvenue dans votre rubrique emploi. La mission locale du Mantois accompagne les jeunes de 16 à 25 ans ne relevant plus de l'éducation nationale. Leur mission est d'accompagner les jeunes du territoire dans leur démarche d'accès à l'emploi, à la formation, à l'orientation professionnelle, à l'entrepreneuriat et dans leur vie quotidienne. On recherche un ouvrier ou une ouvrière paysagiste pour un CDI à temps plein dans le secteur de Guerville, Mantes-la-Jolie et Orgeval. Une expérience de 2 ans minimum en entretien des espaces verts, le permis B et un véhicule sont indispensables. Pour plus d'informations, contactez la mission locale du Mantois par téléphone au 01 30 94 23 44 ou rendez-vous sur le site internet www.mission-local-mantois.com. Bonne continuation à l'écoute des programmes de BPM.

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1: Bienvenue dans votre rubrique Les personnalités des Yvelines. Aujourd'hui, Pablo Picasso. Pablo Picasso naît à Malaga, en Espagne, le 25 octobre 1881. Fils d'un professeur de peinture, il commence à peindre dès l'âge de 8 ans. Très doué, encouragé par son père, il fait ses études dans une école de Barcelone, puis à l'Académie royale de San Fernando à Madrid, mais il est vite déçu par l'enseignement. Il se rend à Paris pour la première fois en 1900 avec son ami le poète Carlos Casaremas et fréquente Montmartre et le moulin de la Galette. Alors que Casaremas se suicide, la peinture de Picasso est marquée par les thèmes de la mort, de la vieillesse et de la pauvreté. La couleur dominante de ses toiles est le bleu, celui de la période bleue. En 1904 débute la période rose, empreinte de mélancolie mais fortement marquée par le thème du cirque. Le trait et le dessin sont travaillés. De 1906 à 1914, Picasso réalise des toiles cubistes caractérisées par une recherche sur la géométrie et la forme. L'objet n'est pas représenté tel qu'il apparaît, mais selon des codes correspondant à différentes réalités connues. C'est l'époque des Demoiselles d'Avignon. À partir de 1925, Picasso se rapproche du surréalisme. Ses tableaux sont violents, ses corps disloqués, difformes, monstrueux. Il réalise de grands collages et ses sculptures atteignent des formats gigantesques. Durant la guerre civile espagnole et alors qu'il a été nommé directeur du musée du Prado à Madrid, Picasso peint Guernica, symbolisant son horreur de la guerre et sa colère devant les victimes innocentes. L'œuvre est présentée à Paris à l'exposition internationale de 1937. À la suite de son divorce avec Olga, sa femme, le peintre s'installe en 1936 au Tremblay-sur-Modre avec la jeune Marie-Thérèse Walter, son modèle et sa muse, ainsi que sa fille Maya, née un an plus tôt. Après la Seconde Guerre mondiale, Picasso peint des œuvres plus apaisées. Il adhère au Parti communiste français, s'installe dans le sud de la France à Antibes, Golfe-Rouen et enfin Valoris, où il réalise de très nombreuses céramiques. Il meurt le 8 mars 1973 d'une embolie pulmonaire.
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1: Bonjour à tous. Jusqu'au 26 septembre, participez au prix des lecteurs du réseau Lire en boucle. Il s'agit d'un prix de roman de littérature française et contemporaine. Il est décerné par les lecteurs inscrits dans l'une des 7 bibliothèques du réseau intercommunal Lire en boucle sur le territoire de la CCPIF, la communauté de communes des Portes d'Île-de-France. Les titres de la sélection sont mis à disposition des lecteurs adultes et circulent entre les bibliothèques du réseau. Une fois inscrits au prix dans la bibliothèque de votre choix, les lecteurs s'engagent. Il faut lire les 4 livres sélectionnés. Respectez bien sûr le délai habituel et maximum de 3 semaines de prêt sans prolongation possible. Et ce pour faciliter la circulation des romans, mais surtout à voter pour votre ouvrage préféré. Les livres ont été sélectionnés par les bibliothécaires professionnels et bénévoles du réseau. À tous les passionnés d'astronomie, rendez-vous au Centre socioculturel au 41 de Rosny-sur-Seine pour l'exposition Système solaire du 23 juin au 18 juillet. Cette exposition permet à tous d'approfondir les connaissances sur le système solaire. Elle présente les différentes planètes et autres corps célestes enrichis par les œuvres et recherches des adhérents réalisées lors des ateliers proposés depuis le début de l'année. En partenariat avec le Parc aux étoiles du Grand Paris Seine-et-Oise, qui animera des ateliers le 7 juillet après-midi. 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

0: 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Il est 16h. 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
1: Bonjour à tous. L'exposition Office du tourisme du Val-Forêt est à retrouver au musée de l'Hôtel-Dieu jusqu'au 31 août. Avec cette exposition soutenue par la ville de Mantes-la-Jolie, les habitants et les artistes redonnent vie à ce territoire. À travers un dialogue entre archives, photographiques, portraits de figures locales et créations contemporaines audacieuses, l'exposition détourne les codes de la communication touristique pour écrire les pages oubliées du guide de Mantes-la-Jolie. Des artistes différents sur ce projet, Saïd Baïj, natif du quartier des Écrivains, est musicien, poète, dialoguiste et metteur en scène. Son travail mêle l'univers de l'art et du socioculturel, ainsi que l'histoire de France et de l'immigration. Rachid Akiaou, également natif du quartier des Écrivains, est un réalisateur et artiste visuel dont le travail se situe à la croisée de la photographie, du cadrage et de la création multimédia. Et Maxime Raffard est artiste plasticien, diplômé de l'École des Beaux-Arts de Paris. Il explore plus particulièrement les possibilités de l'intelligence artificielle appliquée à la création. En 2024, le musée de l'Hôtel-Dieu lui avait commandé un ensemble d'œuvres présentées dans le cadre de l'exposition Sneakers. Office de tourisme du Val-Forêt, une exposition à ne pas manquer à l'Hôtel-Dieu de Mantes-la-Jolie. Exposition Immersion dans l'esthétique japonaise à la médiathèque Pierre Amoureux des Paunes. Cette exposition conçue par Sarah Villiers et ses élèves au centre culturel Dominique Deroux invite le spectateur à explorer les ponts esthétiques entre l'Orient et l'Occident. À travers l'analyse technique d'œuvres complexes, de la tradition du Nihonga aux estampes classiques, les élèves se réapproprient les codes formels de l'art japonais en explorant une riche tablette de médiums, peinture à l'huile, dorure, peinture sur toile et sur bois, encre fluide sur papier ou encore technique mixte. L'exposition met en lumière une filiation spirituelle et technique fascinante, celle qui relie l'observation naturaliste et habitée des peintres japonais à la fougue des artistes européens comme Vincent Van Gogh. Les travaux des élèves témoignent de cette quête commune, capturer l'essence même de la nature et de la vie par le biais de l'art. Une exposition à retrouver du 30 juin au 12 septembre à la médiathèque Pierre Amoureux des Paunes. Très bonne journée à l'écoute de BPM.
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1: Allez, vous écoutez BPM, c'est l'heure de vous parler cinéma. Et aujourd'hui, nous allons vous parler d'un film à l'affiche de votre méga CGR de Mantes-la-Jolie, L'objet du délit. Dans les coulisses d'une ambitieuse production de l'opéra Les Noces de Figaro, les tensions montent lorsqu'une accusation d'agression sexuelle éclate, mettant en péril la production et forçant chacun à prendre position. Les conflits d'opinion et de génération se font jour, et comme toujours chez Agnès Jaoui, le rire n'est jamais loin du drame.
2: C'est les noces, c'est joyeux, ça doit être léger, ça doit chuchoter, ça... Et puis après ça explose.
3: Tu avais fait tes premières noces avec moi il y a 30 ans.
2: 30 ans déjà, oh mon Dieu.
4: Vraiment toute nouvelle aventure pour moi parce que c'est ma première mise en scène.
5: Allez. Vous assurez le poste de première assistante.
4: Moi je sais pas là si.
5: Il faut bien une première fois en tout cas, c'est ce que je me suis dit à moi-même. Hein Samir, elle est capable.
6: Oh bah moi.
5: Ah bah oui.
4: Je sais pas.
5: Oui, c'est la première fois pour tout le monde, c'est parfait. C'est parfait, c'est la preuve que ça va bien se passer.
2: Stop là, stop. Arrête de hurler, Cora.
7: Mais c'est toi qui hurles.
4: C'est juste pour qu'on voit la sororité de la scène.
5: On va pas y passer une heure ici.
8: Elle n'y connaît rien.
9: C'est le principe à opérer des fleurs pleines des gens connus qui n'y connaissent rien.
4: On me stresse. J'aime pas quand on me touche.
10: C'est-à-dire ?
4: Non, rien.
10: Si, vas-y, dis.
4: C'est la situation aussi.
11: Quand même, agressée.
12: Ça m'étonne pas de lui. Là.
13: Ah bah voilà.
14: Mirabel veut inscrire dans la mise en scène une image forte du patriarcat.
15: Donc il en faut deux en plus.
16: Et deux plus. Quoi.
17: Deux bites ! Elle veut plus de bites !
4: Vous voulez bien vous adosser à la colonne de gauche, par exemple ?
18: Vous voulez que je casse la colonne ?
1: Un film à retrouver à l'affiche de votre méga CGR de Mantes-la-Jolie. Excellente journée à l'écoute des programmes de BPM.
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1: Bonjour et bienvenue dans votre rubrique emploi. On recherche un ou une auxiliaire de vie à Mantes-la-Jolie pour un CDI de 35 heures par semaine. Vos missions seront les suivantes: aide aux personnes dépendantes dans les activités ordinaires et les déplacements, aide à la toilette, aide administrative, stimulation de l'autonomie, aide au maintien et au développement, aide à l'aménagement et à l'entretien du cadre de vie, ou encore aide au maintien de la vie sociale et relationnelle. Pour postuler à l'offre numéro 208 ZZJW, rendez-vous sur le site internet www.francetravail.fr. Bonne continuation à l'écoute des programmes de BPM.
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1: Bonjour à tous. Jusqu'au 26 septembre, participez au prix des lecteurs du réseau Lire en boucle. Il s'agit d'un prix de roman de littérature française et contemporaine. Il est décerné par les lecteurs inscrits dans l'une des 7 bibliothèques du réseau intercommunal Lire en boucle sur le territoire de la CCPIF, la communauté de communes des Portes d'Île-de-France. Les titres de la sélection sont mis à disposition des lecteurs adultes et circulent entre les bibliothèques du réseau. Une fois inscrits au prix dans la bibliothèque de votre choix, les lecteurs s'engagent. Il faut lire les 4 livres sélectionnés, respecter bien sûr le délai habituel et maximum de 3 semaines de prêt sans prolongation possible, et ce pour faciliter la circulation des romans, mais surtout à voter pour votre ouvrage préféré. Les livres ont été sélectionnés par les bibliothécaires professionnels et bénévoles du réseau. À tous les passionnés d'astronomie, rendez-vous au centre socioculturel au 41 de Rosny-sur-Seine pour l'exposition Système solaire du 23 juin au 18 juillet. Cette exposition permet à tous d'approfondir les connaissances sur le système solaire. Elle présente les différentes planètes et autres corps célestes enrichis par les œuvres et recherches des adhérents réalisées lors des ateliers proposés depuis le début de l'année. En partenariat avec le Parc aux étoiles du Grand Paris Seine-et-Oise, qui animera des ateliers le 7 juillet après-midi. À très vite sur BPM.

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2: Bonjour à tous. Violente agression au collège Sully à Rosny-sur-Seine. Une adolescente de 14 ans a été la cible, d'après ses dires, d'un groupe d'une trentaine de collégiens après une banale discussion avec une camarade à propos d'une insulte qui aurait été proférée. Et l'histoire aurait pu s'arrêter là, mais quelques minutes plus tard, elle se rend compte qu'elle est suivie par un imposant groupe de collégiens qui l'insultent. Puis elle explique avoir été frappée, traînée à quatre pattes, eu les cheveux tirés, tandis que les insultes se poursuivaient. La jeune fille s'en est sortie grâce à l'intervention de deux femmes, une qui lui a permis de prendre la fuite, l'autre qui l'a fait monter dans sa voiture. C'était un lynchage, a confié une témoin. Elle était paniquée, choquée, perdue, elle tremblait de partout. Blessée au niveau du bras, de la tête ou encore du dos, la collégienne est surtout choquée par la tournure des événements et la violence de ses camarades. Mardi matin, la mère de l'adolescente avait du mal à cacher sa colère devant toute cette haine, mais aussi à propos de la façon dont l'établissement a géré la situation. Elle n'envisage pas de renvoyer sa fille au collège, même si le brevet se rapproche pour elle, au vu des conditions. Une plainte a été déposée, mais cette agression ne semble pas être isolée, car ce même lundi, de multiples bagarres, 6 voire 7, ont eu lieu au sein de l'établissement. Si pour les parents d'élèves, il y a de l'insécurité à tous les niveaux, les réponses apportées ne leur semblent pas à la hauteur de ce qu'ils vivent. Du côté des enseignants, ils ont exercé leur droit de retrait mardi et l'inspection académique s'est déplacée au sein du collège Sully à Rosny-sur-Seine pour faire un point sur les événements de la veille. L'académie, qui condamne fermement ces actes de violence, a fait savoir que des surveillances supplémentaires sont prévues, ainsi qu'un renforcement de la vie scolaire. Présente toute la journée aux abords de l'établissement, la police nationale a ouvert une enquête pour déterminer les responsabilités de chacun, a ajouté l'académie de Versailles. Les affectations au lycée repensées, c'est à l'étude actuellement au sein des rectorats de Paris, Créteil et Versailles. Les frontières académiques pourraient ainsi être de plus en plus poreuses dans les années qui viennent. Collectivités et académies confirment des réflexions pour revoir le système d'affectation des élèves au lycée et ouvrir par exemple la possibilité à un collégien mantais de rentrer en seconde à Paris plutôt que de l'obliger à rester dans son académie. Car quand Paris voit le nombre de ses élèves sans cesse diminuer et ses lycées se vider, certains départements franciliens continuent au contraire de constater une augmentation de leurs effectifs. Pour le vice-président de la région en charge des lycées, cette idée fait son chemin. On opère une révolution des transports qui permet de franchir plus facilement qu'hier les limites du périphérique. Imaginons qu'à Montreuil, en Seine-Saint-Denis, on a un phénomène de saturation du lycée de secteur. Un élève ne peut-il pas traverser le périphérique pour aller dans un établissement parisien en capacité de l'accueillir, a-t-il expliqué. Cette solution, qui a écouté l'élu, semble de bon sens, inquiète néanmoins parents et syndicats. Eux y voient d'abord une réflexion économique. On préfère déplacer les élèves plutôt que de construire des places de lycée là où sont les élèves, a expliqué un représentant de la CGT. Certains craignent qu'il ne s'agisse de renflouer les établissements parisiens pour éviter leur fermeture, plutôt que de jouer la carte de la mixité scolaire. Affaire à suivre. À tous les passionnés d'astronomie, rendez-vous au centre socioculturel au 41 de Rosny-sur-Seine pour l'exposition Système solaire. Ce sera du 23 juin au 18 juillet. Cette exposition permettra à tous d'approfondir les connaissances sur le système solaire. Elle présente les différentes planètes et autres corps célestes enrichis par les œuvres et recherches des adhérents réalisées lors des ateliers proposés depuis le mois de janvier en partenariat avec le Parc aux étoiles du Grand Paris Seine-et-Oise, qui animera également des ateliers le 7 juillet après-midi.
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2: Préparez-vous demain soir pour une soirée pleine de défis, de rire et de compétition. La première édition du Ado Family Night s'installe au QG de Gageonville, comme nous le présente Pierrick Vial, responsable de la structure Ado.
3: Ça s'appelle Ado Family Night. On a pour l'habitude d'organiser des soirées avec nos ados. Et là, on a voulu mettre à l'honneur les familles de Gageonville, donc de notre ville, dans un concept original et convivial. Les familles sont invitées. Ils vont s'affronter à travers différents défis proposés sous forme de 1 contre 1, de 2 contre 2 et de famille contre famille. Il va y avoir un contre un au basket, par exemple. On a choisi des jeux traditionnels. Il va y avoir le ping-pong. Il va y avoir un jeu qui s'appelle la faucheuse. Il va falloir récupérer des plots au-dessus d'une faucheuse. Il va y avoir des jeux en bois comme le passe-trap, le triangle des Bermudes et tout plein de jeux comme ça. Il y a une dizaine de jeux dans la soirée.
2: Une programmation qui promet de bons moments en famille, tant pour les adolescents que pour les adultes.
3: On espère avoir une ambiance conviviale, joyeuse, qui apporte du bonheur aux familles. C'est pas souvent que les familles se réunissent pour des événements comme ça. On essaye de créer des choses pour ça. Et il faudra qu'ils fassent preuve de cohésion, de stratégie, et puis pas de bonne humeur. Il va falloir gagner des défis, le maximum de défis sur un temps imparti qui est d'une heure. Donc ça sera de 20h à 21h. La famille qui a le plus de points remportera la première édition de cet événement.
2: Un bel événement original pour clore la saison.
3: On a l'habitude de créer des choses et d'organiser des soirées avec les ados. Et là, comme on est sur la fin d'année, c'est un petit peu pour clôturer notre saison qu'on a faite avant de passer à l'été et mettre à l'honneur les familles, puisque bah voilà, c'est des ados qui viennent au QG. Donc on voulait faire un dernier petit truc avec les familles.
2: Le QG, un lieu d'accueil pour les 11-17 ans à Gargenville.
3: Le QG, anciennement centre ado de Gargenville, nous avons déménagé. Maintenant, nous étions au bord de Seine et on a dû déménager. On a eu une nouvelle structure, toujours à Gargenville. Structure accueil jeunes 11-17 ans, qui est ouverte les mardis, mercredis et vendredis en période scolaire. Et nous sommes ouverts aussi pendant les vacances. Et pendant les vacances, on propose des thèmes, on propose des sorties et des soirées, des choses comme ça. C'est un lieu de rencontre, c'est un lieu où ils peuvent être là avec leurs amis, prendre du temps. Ils ont une structure avec une salle cinéma, il y a une salle multimédia, donc c'est-à-dire console, il y a une salle avec des jeux de société, il y a du matériel pédagogique, donc sportif. Donc ils peuvent se réunir pour faire plein d'activités. Et puis nous, on est là. Moi, je travaille avec un collègue qui s'appelle Martin. Il est là aussi, lui, sur tous les mercredis, mardis, vendredis, la semaine et les vacances. Donc on est là pour proposer des choses qu'ils n'auraient ou ne peuvent pas faire avec leur famille.
2: Le QG qui organise régulièrement des événements à destination des adolescents principalement, mais aussi des familles.
3: Nous, on a pour l'habitude d'organiser ce qu'ils font ou ne peuvent pas faire avec leur famille.
2: Le QG qui organise régulièrement des événements à destination des adolescents principalement, mais aussi des familles.
3: Nous, on a pour l'habitude d'organiser ce qui s'appelle le Games Day.

0: De Family Night au QG de Gargenville, c'est demain soir à 20h.
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3: Bonsoir à tous, c'est l'heure de faire un point sur la météo de demain. La journée sera nuageuse demain dans le Mantois. Les températures seront comprises entre 13 et 23 degrés. Les rafales de vent pourront quant à elles atteindre les 45 km/h. Bonne soirée à l'écoute de BPM.
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1: Bonjour à tous. L'exposition Office du tourisme du Val-Forêt est à retrouver au musée de l'Hôtel-Dieu jusqu'au 31 août. Avec cette exposition soutenue par la ville de Mantes-la-Jolie, les habitants et les artistes redonnent vie à ce territoire. À travers un dialogue entre archives, photographiques, portraits de figures locales et créations contemporaines audacieuses, l'exposition détourne les codes de la communication touristique pour écrire les pages oubliées du guide de Mantes-la-Jolie. Des artistes différents sur ce projet, Saïd Baïj, natif du quartier des Écrivains, est musicien, poète, dialoguiste et metteur en scène. Son travail mêle l'univers de l'art et du socioculturel, ainsi que l'histoire de France et de l'immigration. Rachid Akiaou, également natif du quartier des Écrivains, est un réalisateur et artiste visuel dont le travail se situe à la croisée de la photographie, du cadrage et de la création multimédia. Et Maxime Raffard est artiste plasticien, diplômé de l'École des Beaux-Arts de Paris. Il explore plus particulièrement les possibilités de l'intelligence artificielle appliquée à la création. En 2024, le musée de l'Hôtel-Dieu lui avait commandé un ensemble d'œuvres présentées dans le cadre de l'exposition Sneakers. Office de tourisme du Val-Forêt, une exposition à ne pas manquer à l'Hôtel-Dieu de Mantes-la-Jolie. Exposition Immersion dans l'esthétique japonaise à la médiathèque Pierre Amoureux des Paunes. Cette exposition conçue par Sarah Viguier et ses élèves au centre culturel Dominique de Roux invite le spectateur à explorer les points esthétiques entre l'Orient et l'Occident. À travers l'analyse technique d'œuvres complexes, de la tradition du Nihonga aux estampes classiques, les élèves se réapproprient les codes formels de l'art japonais en explorant une riche tablette de médiums, peinture à l'huile, dorure, peinture sur toile et sur bois, encre fluide sur papier ou encore technique mixte. L'exposition met en lumière une filiation spirituelle et technique fascinante, celle qui relie l'observation naturaliste et habitée des peintres japonais à la fougue des artistes européens comme Vincent Van Gogh. Les travaux des élèves témoignent de cette quête commune, capturer l'essence même de la nature et de la vie par le biais de l'art. Une exposition à retrouver du 30 juin au 12 septembre à la médiathèque Pierre Amoureux des Paunes. Très bonne journée à l'écoute de BPM.
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1: Bonjour à tous. Du 15 au 20 juin, Auberge en ville, fête la nature. Les structures de la ville évolueront autour de ce thème et de nombreuses activités sont prévues. Le samedi 20 juin de 11h à 17h, la commune vous invite à fêter la nature autour de nombreux ateliers ludiques avec au programme des ateliers découvertes de la vie de la ruche, sensibilisation aux frelons et vente de produits locaux, une création d'hôtels à insectes, un stand de maquillage, la chasse aux déchets ou encore un atelier créatif pour créer son propre moulin en vent. Il y aura également des balades à poney, un atelier créatif pour créer son marque-page floral et ou sa couronne de fleurs. Et enfin, vous pourrez aussi participer à une fresque géante sur le thème de la nature avec collage de fleurs, feuilles, peintures, etc. Vous pourrez créer votre adorable Monsieur Gazon et l'observer grandir au fil des jours ou faire des décorations de petits pots en terre cuite et plantations de graines. La sensibilisation au compostage sera également proposée avec le Grand Paris Seine-et-Oise, une initiation très exactement au compostage et une conférence à 16h30 le 20 juin. Il y aura également des ateliers sportifs, puis la découverte des instruments de musique géants en libre accès. Le tout sera bien sûr disponible à Auberge en ville le samedi 20 juin pour la fête de la nature de 11h à 17h. Il y aura également un instant musical avec la Maison des Arts et Andy Val de Seine. Deux food trucks seront également disponibles pour vous restaurer sur place. Le Focus Cinéma du Maghreb revient pour une 4e édition jusqu'au 27 juin. Un panorama sur 2 semaines pour explorer l'effervescence du cinéma maghrébin à travers 11 films incontournables, reflet de la création contemporaine en Algérie, au Maroc et en Tunisie. Toutes les places de cinéma sont au tarif unique de 3 euros. À côté des projections, 2 ateliers art plastique sont également proposés à tous dès 9 ans pour prolonger le voyage et s'imprégner de toute la richesse de la culture maghrébine. 3 euros également par participant sur inscription auprès du centre culturel Le Chaplin. Vous retrouvez l'intégralité de la programmation du cinéma du Maghreb sur le site internet www.lechaplin.fr. À très vite sur BPM.
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1: Bonjour et bienvenue dans votre rubrique emploi. La mission locale du Mantois accompagne les jeunes de 16 à 25 ans ne relevant plus de l'éducation nationale. Leur mission est d'accompagner les jeunes du territoire dans leur démarche d'accès à l'emploi, à la formation, à l'orientation professionnelle, à l'entrepreneuriat et dans leur vie quotidienne. On recherche un ou une auxiliaire de puériculture diplômée pour un CDI à temps plein à Rosny-sur-Seine. Vos missions seront les suivantes: accueillir les enfants et leurs familles en collaboration avec l'équipe pluridisciplinaire, assurer les soins d'hygiène et de sécurité dans le respect des besoins fondamentaux de l'enfant, assurer des activités éducatives en référence au projet pédagogique. Pour plus d'informations, contactez la mission locale du Mantois par téléphone au 01 30 94 23 44 ou rendez-vous sur le site internet www.mission-local-mantois.com. Bonne continuation à l'écoute des programmes de BPM.
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1: Bonjour à tous. L'Académie des Sports à Mantes-la-Jolie s'installe pendant les vacances d'été du 13 au 31 juillet pour les 6-11 ans scolarisés en élémentaire cette année. L'Académie des Sports est un dispositif qui vise à promouvoir la pratique d'une ou plusieurs activités sportives pour tous. Ce projet innovant a été créé afin de favoriser l'accessibilité au sport à tous les publics, les sensibiliser sur les bienfaits d'une activité physique régulière et faire découvrir diverses pratiques sportives de manière ludique. Durant les stages sportifs, chaque mercredi est dédié à une journée de loisirs. Inscription auprès de la mairie de Mantes-la-Jolie et tarification en fonction du coefficient familial. Une deuxième session aura lieu en août du 3 au 21. Oubliez les salles trop formelles et venez danser dans un cadre champêtre. Ambiance festive et conviviale garantie pour la troisième édition de la guinguette du centre socioculturel au 41 de Rosny-sur-Seine le 4 juillet de 18h à 22h. Au programme, musique avec un accordéoniste, animation et portraits réalisés par un artiste. Restauration sur place pour régaler vos papilles, une soirée pour se retrouver, danser et profiter d'une atmosphère chaleureuse, la meilleure façon de démarrer l'été. 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
1: Bonjour à tous et bienvenue à vous qui nous retrouvez sur BPM pour découvrir ou redécouvrir une association sociale sur le Mantois. Et aujourd'hui, je suis en compagnie de l'amicale des donneurs de sang de Mantes pour en parler, le secrétaire de l'association, Claude Boucher. Bonjour.
2: Et bonjour.
1: Est-ce que vous pouvez nous présenter l'amicale des donneurs de sang de Mantes?
2: Eh bien, l'amicale des donneurs de sang est une très vieille association qui a une quarantaine d'années, hein, qui accompagne les donneurs de sang sur tout le Mantois, donc principalement sur Mantes-la-Jolie et Mantes-la-Ville, et on va rayonner aussi un peu sur les bords de Seine jusqu'à Bonnières.
1: Parce qu'on va bien le rappeler, en fait, il y a l'EFS, l'établissement français du sang. Vous ne travaillez pas pour l'EFS, vous n'en faites pas partie, en tout cas, c'est vraiment une association qui accompagne à côté.
2: Oui, absolument. L'EFS est chargé de faire la collecte du sang. Hein. Ce sont des professionnels, ce sont des médecins, ce sont des infirmières et qui collectent le sang sur toute la France. Hein. Donc après la crise du sang contaminé, tous les organismes ont été regroupés en un seul établissement qui s'appelait l'établissement français du sang et donc qui rayonne dans toute la France. Hein. Donc dans notre petite commune, on appelle ça des collectes mobiles et aussi dans des lieux fixes où il y a ce qu'ils appellent des maisons du don et ici sur les Yvelines, c'est au Chênais.
1: Avant de parler de l'importance du don du sang et de même à quoi ça sert précisément, on va parler du rôle de l'association et ces associations comme les vôtres, il y en a un peu partout, elles sont vraiment capitales pendant les collectes puisque vous avez un rôle tout particulier. À quoi vous servez et surtout qu'est-ce que vous faites, comment vous accompagnez pendant un don et comment se passe un don?
2: Et la principale chose que l'on va faire sur une collecte, c'est d'accueillir les donneurs. Et on va avoir un focus tout particulier sur les nouveaux donneurs, en leur expliquant un peu le chemin qu'ils vont faire au cours d'une collecte. Hein, donc l'accueil, la partie administrative, la partie pour remplir un questionnaire médical hein, qui est individuel et privé. Et puis, comment va se faire la collecte derrière, et puis le temps de repos derrière, la collation, hein, donc que souvent les gens voudraient bien un peu réduire, mais qui est très, très utile hein, pour que l'organisme bien se réhabitue à ce qu'on vient de lui faire, parce qu'on vient de lui enlever presque 400 millilitres de sang, et bien, il faut que l'organisme prenne son temps, que le cerveau arrive à comprendre ce qui lui arrive, et donc ce temps de repos, c'est un temps pour que l'organisme récupère et comprenne en fin de compte ce qui vient de lui arriver.
1: Là, sur une collecte, par exemple, de l'association, vous êtes combien à chaque fois?
2: Soit on essaye d'être deux à chaque fois sur les collectes du coin. C'est trop peu. Hein. Il faudrait qu'on soit un groupe de 4-5 personnes donc, où on pourrait se relayer. Et puis accompagner les gens au moment de la collation, c'est ce moment où les gens vont se lâcher et où on peut leur expliquer à quoi ça va servir. Parce qu'en fin de compte, les gens de l'EFS sont des techniciens. Ils vont pas prendre le temps d'expliquer parce que le temps de la collecte pure va durer que 10 minutes, donc c'est très court hein. Donc c'est nous à la collation où on peut échanger, leur dire à quoi ça va servir, qu'est-ce qui se passe en fin de compte derrière, en fin de compte hein. Et l'importance aussi du sang hein. c'est pourquoi est-ce qu'il y a des moments, il y a des publicités, la télé, la radio, pourquoi il y a ces moments-là, c'est le moment où on frise pas la pénurie, mais les stocks sont bas, donc on fait des grosses campagnes de publicité à ce moment-là. Donc on leur explique tout ça, parce qu'en fin de compte, les gens sont absolument ignorants. Il y en a beaucoup qui savent même pas ce que c'est que le sang, en fin de compte, que c'est constitué de globules rouges, de globules blancs, de plasma et un tas de choses. Hein. Donc les gens qui sont absolument ignorants, ils donnent leur sang, c'est tout, quoi.
1: Justement, à quoi ça sert de donner son sang et en quoi c'est aussi important?
2: Voilà. Le sang, il est composé déjà de trois parties hein, principales, hein, donc les globules rouges, les plaquettes et le plasma. C'est les trois grosses parties qui vont être C'est pareil quand on donne son sang. Alors, une collecte comme on les fait à Mantes, on appelle ça don du sang total. Hein. Contrairement à ce que l'on fait dans les maisons du don, où on va prendre uniquement le plasma ou les plaquettes, on fait le tri directement auprès du donneur. Hein. C'est deux types de technologies différentes, hein. Et donc le don du les plaquettes vont servir. D'abord, elles ont une durée de vie très très courte. Hein. Elles ont une durée de vie de 7 jours. Hein. Les plaquettes, c'est pour tous les gens qui ont des hémorragies et tous ces trucs-là, qui ont des leucémies, tous ces trucs-là. Donc, c'est, moi, j'appelle ça les plaquettes, c'est du flux tendu, en fin de compte. Hein.
1: Oui, parce
2: donc,
1: que 7 jours, ça fait quand même...
2: C'est très, très, très court, parce qu'il y aura toujours un temps incompressible, c'est le temps où on va analyser le sang. À chaque fois, à chaque collecte, il y a des analyses pour savoir si on n'est pas porteur d'un virus ou d'une maladie quelconque, hein. Et puis il y a le temps du packaging, hein, pour le distribuer, hein. C'est des temps qui sont absolument incompressibles, donc la période est très courte, hein. Donc après les globules rouges, c'est d'une 40aine de jours, donc c'est beaucoup plus souple, hein. Donc et puis le plasma, on le congèle et puis alors là c'est un an, donc on a plus il y a plus de latitude, hein. Et alors en ce moment le focus c'est sur le plasma, hein, parce qu'on va peut-être en parler un peu plus tard, mais voilà. Donc voilà les trois types de dons que l'on a, hein.
1: Comment est-ce que ça se passe, le lien entre l'association et l'EFS, c'est-à-dire que ils vous informent des dates de collecte, par exemple, qu'ils ont prévues, ou au contraire, vous pouvez leur dire, là, on pourrait en faire une ici, par exemple. Quel est le lien?
2: Alors, l'EFS, pour nous, c'est sur le Mantois, a un lien directement avec les mairies. C'est une personne qui gère le planning. Donc, je dirais qu'à 6 mois avant le début de l'année, je dirais aux vacances, aux grandes vacances, on a déjà quasiment ficelé le planning pour l'année prochaine. Et donc, il y a une relation directe entre ces personnes-là. Il y a une personne à l'EFS qui est dédiée pour notre région. Et nous, on va intervenir derrière quand il y a un gros problème, hein, en fin de compte. Hein. Donc, dès que le planning est figé, nous, on est avertis, hein, de ce planning-là. On va être aussi informé dans le mois qui prévient, avant la collecte. Donc on est prévenu par des affiches. Alors les affiches, on distribue des affiches au niveau des collectivités, des grosses entreprises. Il y a des lieux où des commerces qui sont assez grands, on va mettre nos affiches. Hein.
1: Donc là, c'est l'association qui s'en occupe.
2: Ça, oui, l'affiche, les petites affiches, hein, les affiches au format A4, A3, là. Et par contre, ce que l'on voit sur la place publique, les grands panneaux et trucs comme ça, c'est l'EFS qui va le gérer lui-même directement devant la gare de Mantes ou trucs comme ça. C'est eux qui gèrent ce genre d'affichage, hein. Parce que là aussi, il faut que ce soit fait en lien avec la communauté, enfin avec la partie comme des deux mairies, hein. On peut pas mettre les panneaux n'importe où, hein, donc et puis il faut les enlever aussitôt après, donc il y a des gens qui sont spécialisés dans ce genre d'affichage, hein, voilà.
1: À quoi sert ensuite le sang? Vous en avez un peu parlé tout à l'heure, mais sur les différents types de dons, à quoi il sert? Comment il est utilisé ensuite?
2: Eh bien, ce qui vient tout de suite à l'esprit, hein, c'est les opérations, hein. Donc, les globules rouges, il faut tout de suite avoir des poches, hein. Donc, quand on se fait opérer, souvent le chirurgien, quand il va venir vous voir quelques heures avant ou la veille, il va vous dire, tiens, je vous ai mis quelques poches de côté pour vous au cas où. Et puis quand il y a des gros accidents sur la route, hein, donc il peut y avoir des transfusions qui vont se faire directement sur les crashs de voitures ou des gros accidents, en fin de compte, hein. C'est surtout ça qui nous vient tout de suite à l'esprit, quoi. Ce qui est moins connu, c'est effectivement les dons de plaquettes et de plasma qui sont moins connus du grand public, hein, voilà.
1: On va parler aussi du coup des dons de plaquettes, puisque le don de plasma, c'est aussi ce que met votre association et le FS en valeur. Donc les dons de plaquettes, eux, servent plutôt à quoi?
2: Les dons de plaquettes, moi j'appelle ça les... c'est ce qui permet de bloquer les hémorragies. Hein. Donc, les gens qui n'ont pas de plaquettes ont un tas de petites hémorragies. On en a partout dans le corps. Moi, j'appelle ça les rustines. Hein. Donc, ça vient colmater toutes les petites hémorragies que l'on a. Et donc, quand on a un déficit de plaquettes, bah, ça peut devenir tout de suite catastrophique. Hein. Donc,
1: Mais là, en revanche, les dons de plaquettes... puisque vous l'avez dit tout à l'heure, c'est le don du sang total, se font dans d'autres lieux que les collectes mobiles.
2: Oui, absolument. Donc, quand on fait un don du sang total, comme on le fait à Mantes, la Jolie, à la Garoua ou à Jacques Brel, le sang, il va être séparé en trois entités, hein, donc, et donc, on aura les plaquettes. Quand on va le faire au Chênais, là, on va faire le tri directement. Donc, on appelle ça des cycles. Donc, on extrait le sang. Il y a une centrifugeuse qui se met en route et on va rendre au donneur ce qu'on n'a pas besoin. Voilà. Donc, soit on va faire les plaquettes, soit on fait le plasma. C'est ces deux types de dons que l'on fait à ce moment-là. Ça dure beaucoup plus longtemps. Le temps où on est à l'Agora ou à Jacques Brel, ou au temps où on est piqué, le temps de la piqûre, ça dure à peu près 10 minutes, et là, ça va donner 1h30, 2h moins le quart, voilà. Donc, on est immobilisé pendant un certain temps, et les gens, la première fois, ça surprend, mais après, on s'y habitue, faut s'organiser après, faut amener un bon bouquin, ou écouter de la musique, voilà, ou regarder la télé, voilà. Alors les fréquences aussi, il faut des dons. On peut, pour les dons de plaquettes, les dons de plasma, on peut en donner tous les 15 jours. Donc c'est très très rapide. On peut en donner énormément en fin de compte. Et on donne des gros volumes. Hein, c'est 800 ml. Ça fait une belle poche hein, de sang. C'est presque un litre. Voilà. Les conditions d'âge sont un peu différentes. Les conditions poids aussi sont un peu différentes du don du sang.
1: Parce qu'il y a des critères très spécifiques sur le don du sang pour pouvoir donner.
2: Voilà, les problèmes d'âge pour le don du sang total, c'est de 18 à 71 ans. Et puis pour le plasma, c'est de 18 à 65 ans. Et puis il faut faire 55 kilos. Hein, comme on prend un plus gros volume que pour le sang, et donc il faut que les gens aient une bonne... Faut pas qu'ils soient trop fins, parce qu'après, sinon on leur prend tout leur sang, il reste plus rien, donc il faut quand même que les gens vivent, hein, faut qu'ils, donc c'est une proportion, en fin de compte, par rapport au poids, en fin de compte, c'est pas une question de le poids, c'est pas une question de santé, là, c'est pas parce que les gens sont fins que, ouais, qu'ils peuvent pas donner, mais c'est comme, on ne fait pas des demi-poches.
1: Mais c'est le ratio, finalement.
2: Voilà, c'est le ratio, reste... hein, donc la poche est toujours la même, et donc on peut pas faire des demi-poches, c'est pas possible.
1: Et la fréquence des dons aussi entre hommes et femmes sur le sang total n'est pas la même.
2: Voilà, oui, elle n'est pas la même. Les hommes peuvent donner 6 fois dans l'année sur une année complète, sur les 12 mois, et les femmes 4 fois. Et ce n'est pas pour un problème de règles, hein. C'est une histoire de reconstitution du taux de fer. Il est plus long chez une femme que chez un homme. C'est uniquement pour ça, hein, parce qu'une femme.
1: D'ailleurs, on peut être testé sur place.
2: Alors le taux de fer, il est quand on est nouveau donneur, on va nous piquer le bout du doigt et on va tout de suite savoir le taux de fer. Une fois qu'on a donné, on va se servir du précédent don pour juger si on peut donner ou pas. Et donc. Si on donne pas pendant 2 ans, bah, il faudra refaire le petit test, voilà. Donc, il y a des gens qui sont quelquefois, qui ont un report, hein, qui peuvent pas donner parce qu'ils sont trop faibles. Et puis, quand ils vont revenir, justement, ça va être le rôle aussi de l'association de prendre ces gens-là. Et puis de bypasser tout ce circuit administratif comme ça et d'aller faire tout de suite le test avec les infirmières pour pas qu'ils poirotent pendant une demi-heure, trois quarts d'heure avant de pouvoir donner et savoir s'ils peuvent donner ou pas en fin de compte. Hein, donc
1: parce qu'en général, sur un don, vous l'avez dit, c'est 10 minutes pour le prélèvement, mais il faut compter à peu près 1 heure au total.
2: Oui, parce qu'il y a une petite partie administrative où on va faire un questionnaire sur tout ce qu'on a fait, toutes les maladies ou
1: aussi sur la vie quotidienne, les voyages,
2: voilà, tous ces trucs-là, savoir si on est allé chez le dentiste aussi peu de temps, voilà, si on a subi une opération, un tas de petites questions comme ça. Hein. Ce questionnaire, d'ailleurs, il n'est pas enregistré, hein, il est détruit après la collecte. Hein. Après, il y a un entretien avec un médecin ou alors maintenant il y a des infirmières sur la région parisienne qui sont qualifiées, hein, donc pour faire cet entretien-là. Et puis moi je dis que c'est un moment privilégié quand on est derrière le rideau de poser toutes les questions qui sont de l'ordre médical. Hein, personne ne va le savoir. Hein, donc moi je trouve que c'est très important ce moment privilégié. Et puis après, bon, on reste allongé pour la partie de la collecte. Et là, c'est 10 minutes. Le temps de prélèvement va être de 10 minutes.
1: Oui, parce que finalement, entre le moment où on arrive et la fin, on est pris en charge tout le temps. On est tout le temps accompagné. Les gens prennent le temps d'expliquer. Oui. On n'est pas lâché à l'abandon. Pour les personnes qui n'auraient jamais donné et qui ont une petite crainte, qui se disent comment ça va se passer, on n'est jamais tout seul. Vraiment, c'est tout le temps encadré.
2: Voilà, c'est là l'importance des associations de faire l'accompagnement des gens. Et si on était plus nombreux, on pourrait être sur plusieurs postes, en fin de compte. L'idéal, ce serait qu'on suive le nouveau donneur d'un bout à bout de la chaîne à l'autre, même quand il donne, de l'accompagner, d'être à côté de lui, de lui parler, voilà. Donc, ça enlève la pression. C'est-à-dire que l'association, elle met de l'huile dans les rouages. Je dis par rapport autrement, ce sont des techniciens, hein, donc ils font leur job, ils sont concentrés sur leur job, ils ont pas le temps de mettre un peu de fluidité,
1: pour faciliter les choses.
2: Et on dit que là où il y a une association, et on a à peu près 25% de donneurs en plus, hein. Donc c'est un truc mesuré sur toute la France, hein. Enfin, il y a des endroits où il y a pas de gens qui, comme nous, qui allons sur les collectes, hein. Donc, moi, je vais, par exemple, faire à la journée mondiale du don du sang, je vais aller dans le château de Versailles, parce que, à Versailles, il n'y a pas d'association, quoi. Donc, alors, c'est pourtant une grande ville, hein. Voilà.
1: Là, aujourd'hui, au niveau des dons, est-ce que les dons sont plutôt en hausse, plutôt obèses, plutôt stables? Est-ce que les gens continuent de donner?
2: Ben, ce qu'on a vu l'année dernière, en 2025, sur la fin de l'année, sur le dernier semestre, ça a drôlement plongé, hein. D'habitude, on arrivait à faire 90 à 100 dons sur une collecte à l'Agora, et puis maintenant, quand on regardait les derniers chiffres, c'est 77, 65, 52, hein, donc c'est très faible, en fin de compte. Il y a eu une baisse à la fin de l'année. C'est un phénomène, j'ai dire national, parce que ça a été constaté partout en France, où il y a eu une baisse importante sur les derniers semestres, sans que on ait beaucoup d'explications, en fin de compte.
1: Là, vous le disiez, hein, de toute façon, quand les niveaux baissent, il commence à y avoir des campagnes pour alerter les gens à penser à les donner.
2: Oui, voilà. Quand on entend des pubs à la télévision ou à la radio, c'est qu'on y a un seuil de sécurité. Autrefois, on disait 14 jours de réserve. Maintenant, ils sont un peu plus précis et ils vont comment ça s'appelle, groupe de sang. Ils vont cibler les donneurs. Alors, avec les SMS, ça a vraiment facilité les choses. Et les donneurs sont vraiment ciblés quand il y a des campagnes comme ça. On va pas les harceler, mais presque, pour qu'ils viennent donner. Alors, nous, au niveau association, on connaît pas les seuils par groupe, hein. Je pense médicalement, ils veulent pas nous les donner. Et puis ça, c'est pas notre job. Mais quand il y a des groupes, hein, quand au moins les donneurs universels ou des trucs comme ça, c'est sûr que c'est des gens qui sont très très courus, hein. Donc on les chouchoute.
1: Là, au niveau de l'association, vous l'avez dit tout à l'heure, c'est vraiment le don de plasma aussi que vous voulez mettre en avant. Qui plus est, il y a eu une grosse innovation en France autour de ça. Qu'est-ce qui s'est passé?
2: Et bien, pour le don de plasma, les plasmas vont servir à faire des médicaments pour les maladies auto-immunes. Et aujourd'hui, l'Europe est dépendante de ce qui arrive des États-Unis. où là-bas ils n'ont pas les mêmes les soucis d'éthique que l'on a en France. Hein. Donc en France, tous les dons sont bénévoles et on ne les courtise pas en les payant et en allant dans les endroits déshérités comme le font les US. Et donc aujourd'hui, la France est dépendante à 63% des États-Unis. Hein, donc on profite aussi.
1: C'est énorme comme chiffre.
2: C'est énorme. Hein, et, déjà au niveau moralité, je trouve ça un peu bizarre. Ouais, c'est quand même. Et donc le EFS a créé avec l'État une usine à Arras. Hein, donc il y en a déjà une, mais elle va être doublée. Et l'idée, c'est de pas d'être autonome complètement, mais dépasser au moins le seuil des 50% en autosuffisance. Hein. Donc là, actuellement, l'usine a commencé à fonctionne. Hein. Les premiers médicaments sont sortis au mois de décembre. Et donc, eh ben, il va y avoir une montée en charge. Hein. Et donc, aujourd'hui, on est à peu près à 900 000 litres de sang qui sont collectés par année. Et il va falloir passer à 1 million de 200 litres de plasma. Alors, ce qui veut dire pour nous, au niveau du local, eh ben, il va falloir qu'on sollicite des gens pour aller au Chenet. Et l'idée que le FSA, c'est de venir aussi au plus près des donneurs. Hein. Donc, on a commencé à regarder pour faire des collectes éphémères et à l'Agora. Hein. Donc, pour l'instant, ils sont en train ils avaient trouvé le lieu et après ils ont eu des soucis avec les machines qui les centrifugeuses qui demandaient d'une mise en œuvre qui était un peu longue, un peu lourde, et donc actuellement ils sont en train de rechercher des machines qui seraient plus faciles à mettre en œuvre. Il y a déjà des pays qui le font, hein, l'Espagne le fait. Donc je vois pas pourquoi en France on serait pas capable de le faire. Je sais qu'il va y avoir dans le second semestre sur Alençon, il va y avoir des premières machines qui vont être testées là. Mais je pense que dans le courant de l'année, fin de l'année, on espère bien que sur le Mantois, on aura des collectes mobiles quoi.
1: Donc pour le moment, au Chenet, c'est assez facile. C'est juste à côté de Paris 2 pour les gens qui connaissent le grand centre commercial. C'est l'occasion des fois de coupler un peu les deux et de prendre du bon temps si vous prenez la voiture pour aller jusque là-bas et en plus faire une belle action. Mm-hmm. Sur le territoire, quand vont avoir lieu les prochains dons?
2: Les prochains dons, donc on a 5 collectes à Mantes-la-Jolie et donc à l'Agora. Et la prochaine, elle va avoir lieu le 13 août. Et puis à Jacques Brel, ça sera le 22 juillet.
1: Pour Mantes-la-Ville.
2: Ouais, pour Mantes-la-Ville.
1: Là, il faut s'inscrire sur le site de l'EFS.
2: Oui.
1: On peut déjà d'ailleurs prendre toutes les informations, voir aussi, vous l'avez dit, avec les conditions, voir si on est, j'allais dire, presque éligible.
2: Éligible, oui. Maintenant, il y a un genre d'autotest hein, qui permet de savoir si on est...
1: Et d'ailleurs, on peut le faire toute l'année. C'est-à-dire que même pendant les vacances, sur le lieu de vacances, si les gens là ont peut-être plus de temps, plus le moment d'y penser aussi, on peut donner n'importe où, n'importe quand.
2: On peut donner n'importe où en France. Hein, maintenant, l'EFS est organisé pour que les fichiers donneurs soient visibles autant à Lille qu'à Marseille. Hein, donc, c'est exactement les mêmes protocoles. Et puis, tous les sites ont la même visibilité sur les donneurs. Donc, on peut donner n'importe où en France. Et effectivement, pendant les vacances, c'est bien le moment d'en profiter, de prendre quelques minutes de sa vie pour donner, puis pour commencer aussi à donner. Hein, les jeunes donnent énormément, donc c'est une opportunité pour commencer dès qu'on a 18 ans à les donner, hein, puis montrer qu'ils n'ont pas peur.
1: Belle habitude.
2: Voilà, prendre les bonnes habitudes. Là.
1: Merci beaucoup, Claude Boucher. Je rappelle donc que vous êtes secrétaire de l'association L'Amicale des donneurs de sang de Mantes. Vous retrouvez bien sûr aussi sur BPM tout au long de l'année les annonces pour les différentes dates de don du sang. Mais n'hésitez pas bien sûr à bien consulter le site directement de l'établissement français du don du sang, l'EFS, où vous retrouvez l'intégralité des dates. Merci beaucoup. Cette émission est à présent terminée. Vous pouvez bien sûr la retrouver en podcast sur notre site internet bpmlaradio.com. Très bonne journée.
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1: Bienvenue dans votre rubrique Les personnalités des Yvelines. Aujourd'hui, Pablo Picasso. Pablo Picasso naît à Malaga, en Espagne, le 25 octobre 1881. Fils d'un professeur de peinture, il commence à peindre dès l'âge de 8 ans. Très doué, encouragé par son père, il fait ses études dans une école de Barcelone, puis à l'Académie royale de San Fernando à Madrid, mais il est vite déçu par l'enseignement. Il se rend à Paris pour la première fois en 1900 avec son ami le poète Carlos Casaremas et fréquente Montmartre et le moulin de la Galette. Alors que Casaremas se suicide, la peinture de Picasso est marquée par les thèmes de la mort, de la vieillesse et de la pauvreté. La couleur dominante de ses toiles est le bleu, celui de la période bleue. En 1904 débute la période rose, empreinte de mélancolie mais fortement marquée par le thème du cirque. Le trait et le dessin sont travaillés. De 1906 à 1914, Picasso réalise des toiles cubistes caractérisées par une recherche sur la géométrie et la forme. L'objet n'est pas représenté tel qu'il apparaît, mais selon des codes correspondant à différentes réalités connues. C'est l'époque des Demoiselles d'Avignon. À partir de 1925, Picasso se rapproche du surréalisme. Ses tableaux sont violents, ses corps disloqués, difformes, monstrueux. Il réalise de grands collages et ses sculptures atteignent des formats gigantesques. Durant la guerre civile espagnole et alors qu'il a été nommé directeur du musée du Prado à Madrid, Picasso peint Guernica, symbolisant son horreur de la guerre et sa colère devant les victimes innocentes. L'œuvre est présentée à Paris à l'exposition internationale de 1937. À la suite de son divorce avec Olga, sa femme, le peintre s'installe en 1936 au Tremblay-sur-Modre avec la jeune Marie-Thérèse Walter, son modèle et sa muse, ainsi que sa fille Maya, née un an plus tôt. Après la Seconde Guerre mondiale, Picasso peint des œuvres plus apaisées. Il adhère au Parti communiste français, s'installe dans le sud de la France à Antibes, Golfe-Rouen et enfin Valoris, où il réalise de très nombreuses céramiques. Il meurt le 8 mars 1973 d'une embolie pulmonaire.

0: 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Il est 20h.
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